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0: Mesdames et messieurs, bonjour et bienvenue dans le grand direct de l'information. Nous sommes le lundi 5 octobre de l'an 2026. Ravi de vous retrouver ce matin pour le tour de l'actualité d'ici et d'ailleurs. Merci de nous rejoindre pour poursuivre cette aventure ensemble. Tout à l'heure, le menu pour vous. Nous vous souhaitons d'entrer une très belle semaine en compagnie de nos programmes, que ce soit sur notre site le www.fraternitefm.bj, sur nos différents réseaux, notamment TikTok, sans oublier la page Facebook où nous émettons ce matin. En direct, retrouvez-nous en live, laissez vos avis et commentaires sur ce que nous faisons ce matin. On traite l'actualité pour vous. Ce matin, au menu, l'invité en studio, c'est Cyriaque Boukovo. Il est secrétaire exécutif de la CSA Bénin, section du Borgou. Et avec lui, on parle justement de la journée mondiale des enseignants entre vocation, conditions de travail et reconnaissance. Quel bilan pour les éducateurs au Bénin. Il sera dans notre studio pour nous faire le point et opiner sur cette actualité. À suivre, comme tous les lundis, le reportage Focus qui s'intéresse aux difficultés des populations vivant dans les anciens logements sociaux de Parakou. À ne surtout pas oublier votre rubrique Voile sur le monde. Ce lundi, on recevra Ulrich Abalo qui nous parlera de la vague d'assassinats dits politiques en Afrique du Sud. Situation confuse à un mois des élections municipales de 2021. Ça ne surtout pas occulter ce matin les sports, oui, marqués par l'actualité au Bénin. Le championnat national qui bat son plein, Buffle du Borgou qui se porte bien après sa victoire 2-0 face à l'Autopopo ce week-end. On vous dira tout. Et à suivre également le bulletin de l'information dont voici d'ailleurs les titres pour vous.
1: Dans les titres du bulletin matinal, plus de 3000 véhicules arraisonnés pour diverses infractions au code de la route. C'est le bilan dressé par le directeur de la sécurité publique au terme de l'opération de répression menée du 20 septembre 2026 au 2 octobre 2026 sur les axes routiers. Une opération qui, selon le responsable, répond aux exigences mieux protéger la vie des usagers de la route tout en veillant au respect des règles de circulation routière. Jean-Marie Seglé, directeur de la sécurité publique, sera dans le bulletin matinal. Et pendant ce temps, Romuald Ouadaï, président de la République du Bénin, a rendu hommage ce dimanche à l'écrivain sénégalais Cheikh Hamidou, décédé à l'âge de 98 ans. Dans un message publié sur sa page Facebook, le chef de l'État béninois a salué la mémoire d'une figure majeure de la littérature africaine. L'intégralité de son message sera dans le bulletin matinal. Et puis au chapitre éducation, un module de 3 salles de classe, un bureau et un magasin. C'est la nouvelle infrastructure scolaire dont va bénéficier le complexe scolaire primaire public de Sawararou, A, situé dans le premier arrondissement de Parakou. Le bâtiment sera également doté d'un éclairage photovoltaïque et de mobilier scolaire. C'est une initiative du projet COSO. Les autres détails sont à suivre dans le bulletin matinal quand il sonnera cette passée de 10 minutes.
0: L'autre grand rendez-vous ce matin, c'est dans quelques instants, vos appels pour vous prononcer sur l'actualité de votre choix, le 01 44 70 2 x 44 ou le 01 45 86 00 pour passer en direct et partager avec nous vos différentes préoccupations. Vous connaissez les principes, pas de calomnie, pas de diffamation ni d'affirmation gratuite. Vous nous appelez et vous passez en direct pour vous prononcer. À suivre également la une des journaux dans quelques instants, mais avant, retenez ceci sur notre page Facebook. On vous laisse la question du jour. Réagissez. Peut-on réussir sans connaître quelqu'un de bien placé? Peut-on réussir sans connaître quelqu'un de bien placé? C'est la question que nous avons posé ce matin. Laissez vos avis et commentaires. On en parle quand il sonnera à 8h.
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0: Le grand direct de l'information. Geoffroy Toli pour les manipulations techniques à la caméra ce matin. On retrouve donc Aristide Douinsou. Il faut dire que nous allons commencer tout simplement par la une des journaux, comme à l'accoutumée. Ce matin, c'est la une du Canard Maison qui nous préoccupe. Fraternité, qui titre du quai Branly à Sciences Po, le Bénin fait de sa mémoire une force, avec la photo du président Romuald Ouadaï à la une, accompagné de son homologue français. Le journal y consacre tout un dossier et nous parle aussi de l'obtention du certificat de perte en ligne, document concerné, accès, rôle des commissariats à découvrir. Et puis match d'adieu de Lionel Messi, les arguments à faire valoir par les guépards face à l'Argentine. l'information fait la une du journal et est traitée à la page 7. Le canard de Ménantin revient sur stratégie de développement des pôles territoriaux au Bénin. Analyse à la lumière de la pyramide des souverainetés. C'est avec la réflexion du docteur Faustin Daito, ingénieur du génie électrique. Le journal lui a donné la parole et cède sa place ce matin au quotidien Le Défi Information. Journée de l'identité pour tous, opération spéciale 2026. 50 109 enfants bénéficient gratuitement de leur acte de naissance du 16 au 30 septembre. L'ANIP a ouvert ou a fait donc l'existence juridique à des milliers d'enfants avec l'appui du projet Ouri Bénin et de l'UNICEF. Koubé avec éducation. Le journal parle aussi de promotion des talents locaux dans l'Oumé Plateau. On retrouve la boussole, le quotidien qui paraît sur place ici à Parakou, qui s'intéresse à la coopération Bénin et France. Wadaï à Paris pour un tête-à-tête avec Macron. L'information est publiée.

Bénin, Argentine, les guépards à 48 heures d'un rendez-vous historique et accès à l'état civil. 50 109 enfants obtiennent gratuitement leur acte de naissance. Que lire à la une du quotidien Gascani Info? Infraction routière au Bénin, plus de 3000 véhicules immobilisés en 12 jours et digitalisation de la preuve de vie, fin des déplacements pour les pensionnés. Le journal en parle. Acte de naissance, ANIP offre une identité à 50 109 enfants et docteur Stefan Brouwer sur les relations de Berlin et Cotonou, la continuité, l'esprit de partenariat et les valeurs partagées. Le potentiel à présent cumule de statuts d'agents et irrégularités relevées au Haut Commissariat à la prévention de la corruption. Eureka, s'exclame le journal. Wadaï dépêche le BAI pour contrôler le HCPC chargé de missions salariés et stagiaires en même temps. L'enquête, bien sûr, du quotidien qui précipite les contrôleurs au HCPC, écrit le journal. Le BAI travaille au siège de l'institution depuis plusieurs jours déjà, selon les sources du quotidien. Le potentiel qui reste disponible pour fournir des éléments de preuve au BAI, écrit le journal. Les graves violations des règles financières à la Commission électorale nationale autonome, Sénat, interpellation, audition, menottes, prison pour les fautifs, s'exclame le journal. Et rien ne peut justifier qu'une institution engage près d'un milliard de francs CFA de marché sous l'aval du UCF. La criette ne peut se permettre de laisser traîner un dossier aussi solidement documenté. Le journal parle aussi du voyage du chef de l'État écrit ce matin. Wadaïche Emmanuel Macron à l'Élysée ce jour quotidien. Le meilleur s'y colle. Renforcement des relations de Cotonou et Paris. Le président Romuald Wadaï a attendu à l'Élysée ce lundi. Football amical Argentine-Bénin. Un match de prestige pour les guépards. Une balade de santé pour l'Albi Céleste, demande le journal. Le 7-0 du Burkina Faso. Un avertissement grandeur nature, rappelle le quotidien. Glody B. Non-installation du CA Gilles Louet, on dit, 25 jours après l'arrêt de la Cour suprême. Que dit-on de l'autorité de la chose jugée? Et régulation des médias au Bénin. 89 médias en ligne conventionnés par la HAC, le meilleur quotidien parmi les signataires. Et mairie de Cotonou, que se passe-t-il entre le maire Luc Nyakadia et ses proches collaborateurs, se demande le quotidien. Les quatre vérités à la une. Romuald Wadaï à Paris, 48 heures pour affirmer la place du Bénin. Est invité sur Canal 3 Bénin ce dimanche, la coordinatrice des ministres conseillers Jeanne Adam Bioko à Kako détaille la vision plus loin ensemble. On parle du football féminin avec Noël Amouzon qui signe en France en avant Guingamp. L'hommage appuyé du docteur Arsène Yaovi et tribune de Christelle Rundon-Boualioza. La santé, cette richesse que rien ne peut remplacer. Le journal ne pouvait pas s'en passer. Match amical, le Bénin face à l'Argentine mardi à minuit. Et puis le grand jury a publié également sur cette actualité. Bénin, plus de 50 000 enfants obtiennent gratuitement leur acte de naissance. Et publication des membres de bureau des sections UPR d'Abomey-Calavi. Serge Rouyeté n'est pas le choix du consensus à Togba. Ça grogne grave dans le rang des militants et responsables contre le choix hasardeux de la division opérée par la HDP. Le journal qui cède sa place au quotidien Bénin Intelligent, Afrique de l'Ouest et du Centre. Le tabou des contraceptifs persiste. 83% des Africains veulent que les filles mères retournent à l'école. Le journal parle d'Argentine-Bénin. Au-delà de Messi, une vitrine pour les guépards et le pays. La nation en visite de travail. Agenda dense pour Romuald Wadaï à Paris. Et puis le journal parle de la délivrance d'actes de naissance. 50 109 enfants bénéficiaires. Dynamisme info. À la une, dialogue interreligieux au Bénin. L'ONG TRAC présente à l'archevêque Roger Rungwedji son séminaire « Pourquoi un croyant dans la cité ?» Et disparition de Tchèque Hamidou Ken, Romuald Wadaï, une grande voix de la génération des indépendances. Hamidou Ken, donc, qui nous a quittés. Et pendant ce temps, le parti Les Démocrates LD, donc, avec ce titre,

0: ministre, le député honoraire Léon Déhigne démissionne. Le manque d'enjeux en toile de fond. Le matin, à Cotonou Paris, Romuald Wadaï relance les dossiers avec Emmanuel Macron et réforme du droit. Joseph Diogouin donne ses orientations au comité permanent. On parle de préparation du réservoir pour le futur promoteur de handball au Bénin. La rentrée académique et sportive 2026-2027 de HBC Nantes démarre donc, écrit tout simplement le journal, les détails par rapport au jour J. Donc, dans les colonnes du quotidien et littérature, philosophie, les deux nouveaux livres de Jules Denayon, Kédé aux éditions Naguère, présentés. Matin libre à la une ce journal, à l'Élysée. Le Bénin vient chercher des financements concrets. Et puis, le journal s'intéresse à l'Association nationale des communes du Bénin, place à la décentralisation 3.0 sous Luc Yakadia. Soleil Bénin, info, animation de la vie politique nationale. L'opposition bouge, la mouvance en mode silence radio, aucune dénonciation, pas de déclaration publique pour soutenir les actions du gouvernement en tant que parti de la mouvance. Le journal s'interroge et publie les logos de trois partis politiques, LD, UPR, Le Renouveau, Bloc Républicain. Et puis Wadaï et Dangote, les coulisses d'une amitié qui peut rapporter gros bénin. C'est le journal qui en parle et qui laisse d'ailleurs sa place au quotidien. L'événement du jour, première visite officielle, Wadaï à Paris. Et le journal revient sur le tourisme, 600 milliards de francs CFA en 2027. Le Bénin veut passer de 6% à 13% du PIB, lutte contre la traite, un autre titre. Les États-Unis débloquent 250 000 dollars pour protéger les victimes. L'événement précis vient préciser, hein, visite de travail du chef de l'État béninois en France. Wadaï et Macron échangent à Paris ce matin et réaction du président du CES sur la paix, le développement et la coopération. Biotchane dévoile les leçons de Bucarest. La priorité, fin de séjour ce lundi 5 octobre du président béninois en France. Wadaï et Macron en phase surtout sur la menace sécuritaire et presse écrite au Bénin. Vu par la RAC, la priorité est un quotidien régulier et légal. Le journal en parle et revient sur l'Éthiopie. Quels sont les risques d'extension du conflit? C'est une interrogation, mesdames et messieurs. Nous venons ainsi de parcourir ces quotidiens que nous avons déjà sous la main ce matin. Rappel, bien sûr, hein, quand nous allons faire place maintenant aux appels. Votre rubrique point de vue. Vous nous appelez, vous connaissez le principe. Je rappelle, 01 44 70 2 fois 44 ou le 01 45 86 00. Appelez-nous donc pour passer en direct et partager avec nous l'essentiel de votre actualité. Partagez avec nous l'actualité, mais respectez surtout nos principes. Pas de calomnie, pas de diffamation ni d'affirmation gratuite. Le tout premier intervenant qui va se positionner ce matin, auditeur en ligne, bonjour.
1: Bonjour, Fraternité FM Azimi Fidibé depuis Amaou.
0: D'accord, nous vous écoutons.
1: Bien. Et la coupure intempestive de la SPE a créé tellement de dégâts. La dernière coupure, même moi qui vous parle, j'ai été victime. Et dans mon quartier, beaucoup ont vu leurs appareils partir en fumée. Et quand on parle, la SPE vous dit il faut prendre des assurances par-ci, garantir les appareils par-là. Non, c'est pas bien. Et chaque fois, c'est à la rentrée scolaire qu'on a eu des vacances. Deux mois, on n'a pas eu autant de coupures. Mais depuis la rentrée, chaque jour, pratiquement, c'est des coupures. Mais ce n'est pas normal. Les maintenances sont là. Pour quelle religion aussi, ils ne peuvent pas nous entretenir les appareils, les lignes électriques. Ma deuxième préoccupation, c'est bien que la sécurité routière pense à réquisitionner les délicats de la route. Mais en ville, il faut aller au niveau des feux pour voir comment ça se grille au jour le jour avec les usagers de la route. Surtout nos villes. On grille les feux seulement. Mais ils n'ont qu'à penser aussi au carrefour pour régler ça. Je vous remercie. Excellente semaine de travail à vous.
0: Merci d'être passé. C'était le tout premier intervenant. Je rappelle, hein, 044 110 2 x 44, le 045 86 00. Auditeur en ligne, bonjour.
2: Bonjour, monsieur le journaliste.
0: Votre nom.
2: Bien, Gadiaruna à Yarita dans la commune de Ndali après Madame Ayumi Kibube.
0: D'accord, allez-y.
2: Merci monsieur le journaliste. Permettez-moi de remercier Madame Ayumi Kibube qui vient de passer. Pourquoi je veux remercier Madame Ayumi Kibube? Comme l'a dit, Madame Ayumi Kibube, c'est une réalité. Ici même dans la commune de Ndali, les coupures intempestives. Ici, monsieur le journaliste, il y a toujours des. 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

Oui, voilà, il faut remercier la police pour son travail.

0: toute une équipe, mais aussi hein, saluer la dextérité donc de ce commissaire hein, qui a œuvré pour le dénouement de cette affaire. Voilà, un autre intervenant qui va se positionner. 0144 70 2 fois 44. Auditeur en ligne, bonjour.
1: Bonjour, monsieur le journaliste Paul Conrad depuis Tibonan.
0: Allez-y.
1: Monsieur le journaliste, vraiment, il y a quelques jours, je ne suis pas sorti, mais hier, c'était le marché Quilombo. J'ai été vraiment, j'ai dit bravo à la mairie. J'ai dit bravo à nos conseillers élus au conseil municipal d'Alberta. Vraiment, le marché est totalement changé. Il avait dit ce qui vend des choucoutous à part, et puis les légumes, les vivres à part. C'est vraiment une bonne initiative. Ensemble, on est plus fort. Je leur souhaite d'être vraiment soudés avec leur mère. Vraiment, on dit que la jeunesse est plus les mères. J'ai vu que la jeunesse, vraiment, la jeunesse peut faire quelque chose. Je les remercie. Je continue toujours pour le développement du quartier Alberta. Je reviens.
0: D'accord, vous avez la possibilité de nous revenir, mais prochainement, baissez le volume de votre poste récepteur. Un autre intervenant, auditeur en ligne, bonjour.
2: Venez chez vous, c'est le récit de M. Bouchou, je l'ai mis depuis que nous là.
0: D'accord, allez-y.
2: Vraiment, nous remercions beaucoup la police républicaine de continuer à faire son travail. Parce que la mairie a réparé les feux tricolores dans la rue du Paracou actuel. Et je vois qu'il y a les hommes délicats qui ne veulent pas respecter ces feux tricolores. Donc ils n'ont qu'à continuer à surveiller ces feux tricolores et ces hommes délicats comme le lait sur le feu. Parce que chaque...
0: Voilà. Vous êtes toujours en direct, est-ce que vous m'entendez? Voilà, bon, l'essentiel est dit, hein. Très bonne journée à vous. 01 44 70 2 fois 44. Un autre intervenant. Bonjour. Auditeur en ligne, bonjour. Est-ce que vous m'entendez? 01 45 86 00. Appelez-nous pour partager avec nous l'essentiel de votre actualité. Un autre intervenant qui va se positionner. Auditeur en ligne, bonjour. Voilà, je rappelle que c'est votre rubrique Point de vue, 6h passées de 40 minutes déjà dans nos studios. Appelez-nous pour nous dire l'essentiel de votre actualité ce matin. Ça passe par le 01 45 86 00 ou le 01 44 70 2 fois 44. Un autre intervenant, bonjour.
1: Bonjour, monsieur le journaliste, c'est Paul Conrad de Tibonat qui revient.
0: Allez-y.
1: Cette fois-ci, je voudrais rappeler. Pour dire vraiment que Tibona, c'est une zone d'Albarka. Mais une partie vers le corps des sous, vraiment, c'est pas, c'est lamentable. Vous allez voir un compteur plus de 200 ou 100 fils accrochés. Ce n'est pas du tout bien. Il n'y a pas de route, il n'y a pas d'électricité, il n'y a rien. Et c'est une zone de Tibona qui est bien développée. Donc, je demande aux autorités de voir la situation. En ce qui concerne l'école de Tibona, toujours c'est resté comme ça. Hier, la pluie là, on est obligé de dégager l'eau et puis retirer les bancs pour que les enfants aient à soir. Que faire-tu? Je demande aux autorités de voir la situation dans les brefs délais. Sans quoi, les enfants travaillent mal, ce n'est pas du tout bon. Je vous remercie et à lundi.
0: À lundi, merci d'être passé ce matin, 01 45 86 00. Auditeur en ligne, bonjour.
3: Bonjour, René Sogous. De retour.
0: D'accord, nous vous écoutons.
3: Vous voyez, avec le vent qui passe ce matin, moi j'ai un grand souci à l'époque de Mboko. J'ai un grand souci pour nos enfants qui sont sous paillotes. Je ne sais pas comment serait leur vie ce matin, mon frère. Donc ce matin, je vais passer par votre canal pour demander pardon aux trois grands hommes qui nous aident, sous Donatien, mettre en scène, en plus le comptable. Vraiment, je les demande pardon de cette urgence. Et bien, ce que j'ai envie de voir avec tes enfants, ça me fait peur, René Sogou. Ça me fait peur. Je ne sais pas ce qu'on a fabriqué comme hangar là, avec le vent hier. Vraiment, ils n'ont qu'à pardonner parce que c'est eux qui nous sauvent. Et qui mettent la main dans la poche pour nous aider. Je les demande pardon ce matin de faire du genre. Ils mènent l'argent bon à repasser, ils n'ont qu'à passer pour venir nous aider. C'est ce qui se passe dans l'école Gombo comme ça, ça me donne. vous le dites, vous pouvez le faire. Si vous finissez, vous pouvez vous envoyer 10 paquets de ciment. Dieu va vous donner de l'argent et vous pouvez bien vous bénir. Je vous laisse l'année régler sur vous.
0: D'accord, merci pour vos prières. Hein. Une fois que je l'ai, je vous envoie les 10 paquets. Pas de souci. Très bonne journée à vous. Mesmet Tosso 01 44 70 2 x 44. Appelez-nous un autre intervenant, auditeur en ligne. Bonjour. Est-ce que vous m'entendez? C'est votre rubrique Point de vue. Appelez-nous pour passer en direct et partager avec nous l'essentiel de votre actualité. Un autre intervenant au bout de la ligne 01 45 86 00 ou le 01 44 70 2 x 44. Et là, on retrouve un autre intervenant. Bonjour.
4: Allô?
0: Oui, bonjour. Merci de vous présenter. Allez-y.
4: Je vous en prie sur les paroles de l'air. La manière dont notre établissement, il n'y a pas de cas, c'est partout dans les établissements de Libéré. Je vis que tous nos parents de l'aide, à écouter le bureau de chaque parent de nos établissements, parce qu'il nous a manqué beaucoup de cas. C'est à nous, les parents, d'organiser pour cotiser entre nous, les parents, pour faire l'État, entre les parents qui n'est pas avec les professeurs. À 4 minutes dans notre établissement, il y a au moins 4 peu de temps à enlever. Et on demande à nos parents, le bureau des parents, pour que nous, si les élèves ne sont pas les 4, pour faire les cours. Donc chacun de nous n'a qu'à faire l'effort pour aider nos enfants. Merci.
0: Allez, merci d'être passé ce matin. 01 44 110 2 x 44. Auditeur en ligne, bonjour.
5: Oui, bonjour, Pasteur DFM.
0: Votre nom?
5: C'est M. Ali Banekwala depuis Damagoulou.
0: Allez-y.
5: Monsieur le journaliste, vraiment, on demande à notre président de la République du Bénin de faire tout possible à nos frères qui sont auprès de lui. De pardonner au moins, après la pluie, si la pluie finit, carrément, vraiment, il n'est qu'à faire tout possible, la ville de Parakou, toutes les voies de nous sauver sur ça. Hier, l'ancien quartier Madina, je suis allé là-bas, vraiment, je suis très, très découragé, monsieur le journaliste. Parlement, juste aujourd'hui, voilà que la pluie ne finit pas. On ne sait pas de quelle saison qui va se changer. Donc, que Dieu nous sauve à tout moment. Bonne journée et bon commencement du week-end.
0: Ah oui, 2 semaines, vous voulez dire. Le week-end a été bon, mais c'est terminé, ça. Il faut travailler maintenant pour attendre un autre. 01 44 70 2 x 44. 01 45 86 00, un autre intervenant. Auditeur en ligne, bonjour. Est-ce que vous m'entendez? Vous êtes en direct sur la 96.5. Opinez sur l'actualité de votre choix. 01 44 70 2 x 44. Voilà, je sais pas si nous avons des soucis techniques, je comprends pas trop la régie, mais là on va marquer une petite pause. Mesdames et messieurs, ne vous en faites pas, on se retrouve dans une poignée de 2 minutes.

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0: Après plusieurs mois d'interruption, Terminus, votre émission de 9h à 9h50 sur Fraternité FM reprend son droit de cité. Et quel plaisir pour moi de vous retrouver sur cette tranche. Ensemble, nous allons débattre des sujets de proximité, des faits de société avec des invités à chaque fois et au menu ce matin ou bien au Bénin. Les funérailles sont des moments importants de rassemblement, de solidarité, de respect envers les défunts, mais elle représente aussi pour de nombreuses familles des dépenses parfois très lourdes, cérémonies, repas, boissons, habillements, location de chaises et de bâches, transport, la volonté de respecter les traditions peut-elle parfois conduire à des dépenses au-delà des moyens de la famille. Comment maîtriser les dépenses liées aux funérailles sans sacrifier les traditions? Comment concilier respect des coutumes, et dignité du défunt et capacité financière des familles? En tout cas, l'évêque de Kandi, Monseigneur Clète Feliho, a relancé le débat il y a quelques semaines en appelant à un meilleur encadrement des pratiques et des dépenses liées aux funérailles dans notre pays. Et nous en débattons ce matin avec un invité en studio, Dominique Dassouni. Bonjour.
1: Bonjour, monsieur Jacques.
0: Un plaisir de vous recevoir dans ce studio, de vous revoir, je vais même dire, dans ce studio.
1: Tout le plaisir pour moi-même de vous revoir.
0: Allez, chez
1: après
0: le.
1: Tant de mois de.
0: C'est vrai. C'est vrai, c'est un plaisir partagé. Le 01 44 70 44 44 ou encore le 01 45 86 00 00, c'est le numéro à composer pour passer en direct sur cette émission. N'hésitez pas à appeler nous. Votre avis nous intéresse donc sur le sujet du jour. Même peu avant tout ça, c'est le principe par ici. Nous irons feuilleter la une des journaux, les canards parus, parvenus à la rédaction de Fraternité FM pour le compte de ce lundi matin, lundi 5 octobre 2026. On profite pour souhaiter une très bonne fête à tous les enseignants du monde et du Bénin, particulièrement puisque eh bien, ce 5 octobre, c'est la journée mondiale des enseignants. Merci de vous installer confortablement. Jacques Deguy, en direct chez vous. Collaboration technique, Christian Vossetien.

0: La une des journaux, la troisième livraison des canapés parus parvenue à la rédaction de Fraternité FM. Nous ouvrons par le quotidien Le Potentiel qui affiche à sa une ce matin. Grave violation des règles financières à la Commission électorale nationale autonome. Sénat, interpellation, audition, menottes, prison pour les fautifs, s'exclame le journal. Voyage du chef de l'État Wadaï chez Emmanuel Macron à l'Élysée ce jour. C'est l'autre gros titre à la une du quotidien Le Potentiel ce lundi. Demande de certificat de perte en ligne au Bénin, le service accessible depuis l'étranger, un soulagement pour la diaspora, affiche toujours Le Potentiel. On va passer au quotidien Les Quatre Vérités. Romuald Wadaï à Paris, 48 heures pour affirmer la place du Bénin. Invité sur Canal 3 Bénin ce dimanche, la coordonnatrice des ministres conseillers, Jeanne Akapo, détaille la vision plus loin ensemble. Football féminin, Noël Amouzon signe en France à En Avant Guingamp, l'hommage appuyé du docteur Arsène Yaouvi. L'emblème du jour, décentralisation entrée en fonction du nouveau bureau de la NCB, janvier, Yaoué Déou appelle à une mobilisation collective pour des communes plus performantes. Réforme du droit au Bénin, Diop Bounou apporte son expertise au chantier de la réforme du droit. On passe au quotidien Le Matinal, Wadaï Macron, une relation d'égal à égal, des résultats attendus affichent en manchette ce matin. Le journal de Charles Toko, marché financier, AGA, lance trois nouveaux fonds de placement. Kelly à la une du quotidien Honugbo, à l'occasion de la première visite officielle du président Wadaï en France et vis-à-vis des partenaires, le Bénin affirme sa souveraineté. Décès de Cheikh Amidou Kane, Romuald Wadaï salue l'héritage d'une grande figure africaine. On va poursuivre avec la nouvelle tribune. Après sa tournée africaine, Wadaï rencontre Macron. Ce jour, deuxième titre à la une du Canard, protection de l'enfance Diop Bounou, au chevet de Flora et de 43 enfants vulnérables. L'informateur à présent qui affiche à sa une, première visite officielle de Romuald Wadaï à l'Élysée, Las Paris Cotonou raffermi. Premier AG plénière de la société civile francophone, eh bien, la COING lance l'appel de Cotonou pour la paix. Décryptage info, réforme du droit au Bénin, l'expertise de Diop Bounou sollicité pour orienter les travaux. Bénin France, rendez-vous à 10h entre Wadaï et Macron à l'Élysée ce lundi, détaille le journal. On va finir ce matin avec un autre canard, notamment Visa Info, Cannes U23, JO Los Angeles 2026, match Bénin-Tunisie, ça passe ou ça casse, s'exclame le journal. Les Guépards appelés à un barou d'honneur, le staff technique reste serein, une mission difficile mais pas impossible, les détails à découvrir dans la colonne du journal qui s'intéresse particulièrement au sport ce matin, d'air de Lionel Messi dans l'Argentine versus Bénin. Buenos Aires s'apprête à vivre un événement inédit. Congrès de la CAVB et Assemblée Générale Zone 3, Ali Yaro lève un coin de voile sur ses activités. Voilà, mesdames et messieurs, sinon qu'il y a la boussole de Cosmo Houssa qui vient de nous parvenir. Coopération Bénin France, Wadaï à Paris pour un tête-à-tête avec Macron. Approvisionnement carburant au Bénin, malgré les files d'attente dans certaines stations, le gouvernement rassure. Montée des eaux dans les collines, des habitations et des cultures submergées, alerte la boussole ce matin. Mesdames et messieurs, c'est tout pour cette troisième livraison des canards parus parvenus à la rédaction de Fraternité FM. N'oubliez pas le rendez-vous de la revue de presse nationale. C'est déjà sur notre site internet www.fraternitefm.bj, revue à découvrir sur notre site internet donc, mais également dans les différentes éditions de la journée. Vous connaissez les différents rendez-vous, les 13h Fraternité Midi Magazine, le bulletin de 15h, sans oublier bien évidemment la générale de l'information à 19h. Mais avant, voici pour vous le plateau de Terminus. On parle des funérailles au Bénin, le casse-tête et qu'elle représente pour de nombreuses familles.
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0: Bienvenue retour en studio ce matin avec notre invité confortablement installé, Dominique Dassouyen. De nouveau, bonjour.
1: Bonjour, monsieur le journaliste.
0: Allez, je le disais, c'est un plaisir de vous revoir par ici. On va donc se pencher sur le sujet du jour, les funérailles. Vous êtes d'un certain âge, vous en savez quelque chose, vous êtes d'une certaine culture. C'est une tradition de vieille date, c'est connu de tous, mais il y a un homme de Dieu qui a relancé le débat autour du casse-tête qu'elle représente pour de nombreuses familles. Les dépenses à effectuer, le transport, l'achat de tenues, beaucoup de choses qu'il faut effectuer dans le cadre de ces funérailles-là. Parfois, ça représente un véritable casse-tête pour des familles qui doivent mettre la main à la poche. Parfois, s'endetter pour pouvoir satisfaire les invités. Quel est votre avis sur cet avis, ce débat lancé par l'homme de Dieu, l'évêque de Kandy, Monseigneur Clerc Feliho?
1: Bien, je vous salue, monsieur le journaliste, et je tiens à remercier beaucoup cet homme de Dieu qui a relancé ce débat. Un débat que beaucoup critiquent de bas.
0: C'est ça.
1: Mais ils ne peuvent rien. Et moi, je vous dis que c'est l'ambition de l'homme qui nous a conduits jusque-là. Et on dit que c'est la tradition. Aucune tradition n'a exigé ce que nous faisons aujourd'hui pour les morts.
0: Ah ben en Afrique, il faut honorer les morts. C'est connu de tous. C'est comme
1: honorer,
0: ça.
1: Il faut honorer les morts, mais pas jusqu'à ce point-là. Vous savez, monsieur le journaliste, dans l'ancien temps, lorsqu'une maison est éplorée, c'est les familles d'à côté qui nourrissent cette famille jusqu'à un moment. Tout le monde apporte à manger le soir chez à la maison éplorée et tout le monde partage ce plat-là. Et ainsi de suite pendant un bon moment. Mais aujourd'hui, et tel n'est pas le cas, lorsqu'une maison est éplorée, tout le monde vient
0: manger dans cette maison-là.
1: Manger cette maison-là. Et on regarde la gorge des éplorés durant tout le temps.
0: Et ils sont obligés de mettre la main à la poche.
1: Ils sont obligés
0: de s'endetter. De mettre toutes les économies.
1: Mais nous allons nous demander, est-ce que les morts demandent ça? Les morts ne demandent pas ça.
0: Oui, quelle est la démarcation entre la tradition et cette dépense-là que nous faisons? Que demande réellement la tradition lorsque nous perdons un être cher?
1: Lorsque nous perdons un être cher, tel que je viens de te le dire, c'est la famille d'à côté qui nourrit les éplorés. Là, c'est la tradition. Mais aujourd'hui, ce n'est plus ça. C'est la famille éplorée qui nourrit les hommes d'à côté. Alors que, même dans l'ancien temps, nos parents n'ont pas besoin de cercueil pour enterrer leurs morts. Et ils sont bien morts. Mais aujourd'hui, il faut aller payer un cercueil de millions.
0: C'est ça. Est-ce que c'est pas qu'on veut démontrer aussi, montrer notre force de frappe? C'est devenu comme une concurrence parce que si toi tu ne fais pas, on te traite d'incapable.
1: Est-ce que cette force que nous démontrons, est-ce que nous l'avons démontrée du vivant?
0: C'est là le paradoxe.
1: Alors, il y a des gens qui ne songent même pas à donner un copec à leurs parents jusqu'à leur mort. Et c'est quand le parent est mort qu'on étale des centaines de bâches, des milliers de chaises et on invente tout. Tout est inventé aujourd'hui au nom de la mort. Mais le mort n'a pas demandé ça. Tout est inventé. Lorsqu'il y a décès, on dit qu'il y a tenue pour les enfants.
0: C'est ça. Propres, les petits-enfants.
1: Les petits-enfants.
0: Les enfants de tel. Il y a plusieurs catégories. La nourriture.
1: Est-ce que,
0: le cercueil.
1: Est-ce que la mort catégorise ce monde? Non. La mort n'a pas de catégorie. Que vous soyez riche, que vous soyez pauvre, c'est la même mort. Et vous êtes enterré de la même manière. Donc, laissons nos égaux de côté pour jouir réellement à la tradition. La tradition que nous menons aujourd'hui, ce que nous faisons aujourd'hui au nom de la tradition, n'est pas du tout de règle.
0: Monseigneur Clet Feliho, évêque de Kandi, a adressé une lettre carrément au président de l'Assemblée nationale pour qu'une loi soit votée dans ce sens. Est-ce que vous pensez que la chose est faisable?
1: Bien, je dirais que c'est faisable.
0: Pour encadrer ces cérémonies-là.
1: Je dirais que c'est faisable et en même temps, je dirais que ce n'est pas faisable.
0: Mm-hmm.
1: Puisque, au temps de Kérékou, nous avons vu une telle loi dans ce pays.
0: Ah bon?
1: Oui. Kérékou, en son temps, il y avait une loi qui encadrait, qui refusait même les cérémonies.
0: Mm-hmm.
1: Mais c'est en leur sein là-bas qu'ils ont enlevé ce voile.
0: Dans quel intérêt?
1: Bon, c'est dans l'intérêt de ce que nous disons là. L'égoïsme.
0: Mm-hmm.
1: M'as-tu vu? Celui qui est mort est vraiment chose là pour moi. Il faut que j'honore. Alors que, de son vivant, est-ce que tu l'as fait?
0: Mm-hmm.
1: Il y a même des parents qui coupissent sous des huîtres.
0: C'est ça. Qui mangent difficilement, qui se soignent difficilement.
1: Et s'ils se soignent même. Et s'ils arrivent même à se soigner. Et ils meurent avant l'heure.
0: C'est ça.
1: Il y a des familles, des parents qui meurent avant l'heure, faute de soins. Mais dès qu'ils meurent...
0: La démonstration de force.
1: On met tout un arsenal pour démontrer ce qu'on est. Moi, je dis que l'évêque a bien vu, il a bien posé le problème. Mais cet encadrement, c'est là le grand point d'interrogation.
0: Pourquoi?
1: Est-ce que ceux-là qui sont chargés de voter cette loi sont d'accord? Puisque c'est là où il y a la démonstration de force même.
0: C'est ça, les députés.
1: Les députés.
0: Qui descendent souvent dans les villages.
1: Oui, c'est là où il y a la démonstration.
0: Au moins, eux, ils ont quand même le minimum. Ils ont de l'argent pour pouvoir faire ces démonstrations.
1: Et hein. C'est ça. C'est ça. Celui qui n'a pas mangé du matin au soir et celui qui a mangé tout le temps n'ont pas le même sourire. Hein.
0: C'est vrai.
1: Il n'y a pas le même sourire. Et c'est là où je dis, est-ce que réellement ceux-là qui sont chargés d'instaurer cette loi sont en mesure de le faire. Puisque je viens de le dire, Kérékou avait instauré une telle loi en temps. Mais ça a commencé par eux. Cette loi a été mise de côté et nous sommes revenus à ce que nous sommes aujourd'hui à partir d'eux. Et je me souviens de ce jour-là comme c'était hier. Ça a commencé à Port-Nouveau. Donc, il faut que le Béninois se ressaisisse.
0: Et on se rappelle aussi qu'en 2017, l'ancien député Nazer Sado a proposé une loi pour limiter les dépenses excessives lors des funérailles et des mariages au Bénin. Il a plafonné cela à 500 000 francs CFA maximum. Jusqu'aujourd'hui, ça n'a pas pris. Hein?
1: Est-ce que c'est là où nous allons?
0: Et on se rappelle aussi qu'en 2017, l'ancien député Nazer Sado a proposé une loi pour limiter les dépenses excessives lors des funérailles et des mariages au Bénin. Il a plafonné cela à 500 000 francs CFA maximum. Jusqu'aujourd'hui, ça n'a pas pris. Hein?
1: Est-ce que c'est là où nous allons?
0: Et on se rappelle aussi qu'en 2017, l'ancien député Nazer Sado a proposé une loi pour limiter les dépenses excessives lors des funérailles et des mariages au Bénin. Il a plafonné cela à 500 000 francs CFA maximum. Jusqu'aujourd'hui, ça n'a pas pris. Hein?
1: Est-ce que c'est là où nous allons? Ça peut se mesurer sur le terrain.
0: En quoi faisant?
1: Il y a au moment des élections, ce que chaque candidat dépense pour le vote,
0: ouais,
1: c'est encadré.
0: C'est encadré, même si là aussi on a toujours du mal à mesurer.
1: C'est là aussi,
0: plus ou moins.
1: Il y a toujours du mal à mesurer. Mais c'est la faute du gouvernement. C'est la faute du gouvernement. C'est pourquoi je dis, ceux-là qui sont chargés de mesurer ces choses, est-ce qu'ils sont en mesure de le faire? On va faire d'un poids de deux poids, deux mesures. Et c'est ça qui nous tue. Il n'y a pas d'impossible pour le gouvernement en matière de population. Si la, le gouvernement décide, il doit le faire et le faire jusqu'au bout. Mais notre ego ne nous permet pas de respecter ce que nous devons faire. Et c'est ce qui nous tue, monsieur le journaliste. Sinon, moi je vois que tout ce que l'on peut dire, l'on peut faire aujourd'hui pour mesurer cette chose-là, pour mesurer cette affaire, c'est faisable. Si le gouvernement, l'Assemblée, décide de le faire, ils peuvent le faire. Au cours d'une cérémonie, ce que nous devons dépenser, ça là, c'est même plus rapide à maîtriser que ce que nous parlons des votes là. C'est si concis. Mais ils ne vont pas le faire.
0: Vous êtes pessimiste.
1: Ils ne vont pas le faire. Puisque tout d'abord, le parent du député qui meurt, est-ce que le député lui-même met la poche, la met à la poche?
0: Et à ses collègues. Il a un cercle social très fourni
1: qui lui fournit tout. Même si c'est le milliard, il en trouvera à dépenser. Mais certains comme toi et moi.
0: Ouais, c'est plus compliqué. Très compliqué.
1: Très compliqué. Alors, on se dit, si j'abolis ceci, est-ce que je pourrais rentrer dans mes droits chez les collègues?
0: Et c'est aussi parfois un moment de, je vais dire, de politique aussi. Hein. On profite pour faire un peu de la politique.
1: C'est hautement politique. Tout d'abord, l'Assemblée.
0: C'est ça.
1: C'est hautement politique. Et ce qui tombe sur le député à l'Assemblée, c'est eux tous.
0: C'est ça.
1: C'est un cercle. Donc, tout cela fait que je me demande si cette loi

0: une pleine conscience. Parce que, vous voyez, toute la pression psychologique, vous voyez, tout ce qu'il y a comme misère juste après les dépenses, juste après les funérailles, vous voyez, tout ce qu'il y a comme dette. Est-ce qu'il n'est pas temps que les populations elles-mêmes prennent conscience et disent, il faut faire le minimum?
1: C'est difficile. Je connais un village où avant, dès que la personne meurt, 72 heures, 96 heures, il est enterré. Mais aujourd'hui, le problème de morgue est devenu un style.
0: C'est un style, c'est ça, c'est la mode.
1: C'est la mode.
0: Il faut laisser le parent à la morgue pendant des jours, des semaines, des mois.
1: Oui. Je connais aussi un collègue. Son papa est mort. Rapidement, il s'est dépêché au village. Il a réuni tous ses frères et sœurs. Avant de partir au village, il a passé par la morgue. Il a demandé ce qu'on doit payer si le corps reste une semaine, deux semaines, un mois. Il a tout
0: réglé.
1: Il a tout copié sur papier. Arrivé à la maison, il a réuni tous ses frères et sœurs. Il leur a dit, bon, le papa est mort, qu'allons-nous faire? Le premier à prendre la parole a dit, il est déjà mis à la morgue. Nous allons le laisser là et nous allons voir ce qu'il faut faire. Il dit, moi je vais préférer qu'on l'enterre dans deux semaines. On lui a dit, ah, c'est toi qui prendras toutes les dépenses en charge. Hein. Il dit, bon, vous voulez quand? On dit, au minimum un mois. Ce sont les frères et sœurs qui disent ça. Hein. Il y a même une sœur qui lui a dit, mais toi, tu es haut placé. Hein, et on va enterrer ton papa en deux semaines. Maintenant, il leur a fait le détail de tout. Les dépenses de la morgue, le cercueil et tout. Il dit, bon, maintenant, nous allons fixer les cotisations. Et ils ont fixé les cotisations. Mais je te dis, le corps a fait un mois, une semaine à la morgue. Le jour de l'enlèvement, il a fallu que lui-même débourse en dehors de sa cotisation, il débourse de sa poche 80 000 francs avant que le corps
0: ne puisse quitter la morgue. Imprévu.
1: Parce que tous ceux-là qui se sont brandis, aucun.
0: Ils n'ont pas les moyens, mais ils demandent à ce que le corps reste à la morgue.
1: Donc, il y a.
0: Et généralement, il y a toujours quelqu'un au niveau de la famille qui est un peu plus nanti. Et que tout le monde regarde, même si c'est le petit frère.
1: Oui, c'est ce petit frère, sinon ce grand frère.
0: Il devient grand frère ce jour-là.
1: Oui, qui a posé le problème d'enterrer le papa en deux semaines. Et les non-nantis
0: disent jamais.
1: Mais le jour de l'enlèvement, il a fallu que le gars débourse 80 000 francs de sa proche en dehors de ses cotisations pour que le corps soit ramené à la maison.
0: C'est cette réalité sociologique-là qu'il faut peut-être à un certain moment enlever de la tête des populations, le fait de vouloir montrer que notre famille a fait. Notre famille a été capable. Vous avez vu notre démonstration de force et les autres aussi veulent suivre l'exemple.
1: Oui,
0: ils se disent que si la famille Ince a fait tant,
1: pourquoi pas nous?
0: Nous. Sinon, ne fait pas en bas de que nous sommes incapables.
1: Surtout dans le même village.
0: Et on connaît les localités dans notre pays, au Bénin, qui sont vraiment habitués aux funérailles pompeuses.
1: Pompeuses.
0: On ne va pas donner de nom.
1: Oh non, faisons-elles les noms. Donc, c'est un problème, vraiment, il faut que ce soit le gouvernement qui prenne ça à cœur et fixe un montant. Moi, j'ai déjà perdu mon papa et ma maman. Bon, je ne sais pas ce qui va me pousser encore. même dans la belle famille, j'ai déjà tout perdu.
0: J'avais tout réglé.
1: Donc, je sais pas.
0: Maintenant, il y a vos enfants.
1: Il y a mes enfants. Et je leur ai toujours dit,

0: chers enfants, quand je meurs, enterre-moi 72 heures.
1: Maxi.
0: Oui. Je leur ai toujours répété ça. Enterrez-moi 72 heures.
1: Pas question d'attendre, de mettre à la morgue pendant des semaines, des mois.
0: Non, je n'irai même pas à la morgue. Les 72 heures, je serai intact. Donc, je leur mets ça dans la tête tous les jours que Dieu fait.
1: Qu'ils ne se mettent aucune pression inutile.
0: Inutile. Puisque je ne suis plus là, le reste, c'est mon corps qui est là et on doit me vénérer à des moments donnés.
1: C'est ça.
0: Ils peuvent se rappeler de moi,
1: ouais,
0: me faire des messes et se réjouir un peu.
1: Des prières.
0: Mais à travers des prières. Mais se mettre dans la tête, notre papa va rester un mois à la... Qui va rester un mois à la morgue? Moi? Non.
1: S'il veut vous donner quelque chose, c'est maintenant, hein?
0: Non, on n'a qu'à me donner tout ce qu'on veut.
1: En même temps.
0: En même temps.
1: Plus.
0: On peut me coudre tous les habits de
1: c'est
0: ce
1: ça.
0: Monde.
1: Donner à manger correctement.
0: Donner à manger. Me soigner. Les habits, je peux ne pas les porter et mes petits-fils vont en jouir.
1: C'est ça.
0: Donc, il n'y a pas plus que ça. Tout le reste, il a rambado, il a dit non, il a comme
1: ouais.
0: Ce que vous faites, ce que vous déboussez sur la tombe, le mort ne reboit plus.
1: Jamais.
0: Il est mort. Mais seulement, notre esprit reste et veille sur la mort. On dit que on veille et veille sur les vivants. On dit que les morts ne sont pas morts. Ça là, c'est une réalité.
1: Vous rappelez de cette poésie là au primaire.
0: Oui. Oui. Donc, il y a cette réalité est là, intangible.
1: Et le reste, ce n'est que vanité.
0: Ce n'est que vanité.
1: Alors, il y a un autre aspect. Généralement, dit, ah, si vous ne faites pas ça, si vous ne faites pas certaines choses, le mort va se fâcher contre vous. Vous n'aurez pas des ouvertures dans la vie. Donc, il y a cette pression-là aussi qu'on met sur les enfants qui se disent, ah, je ne veux pas que mon papa, je ne veux pas que ma maman se fâche contre moi dans le royaume des cieux. Donc, il faut faire tout
0: pour être à la hauteur.
1: À la hauteur, voilà. Pour être à la hauteur.
0: Le mort ne dit rien à personne. Non. Le mort, priez pour lui. Lui-même veille sur vous nuit et jour. Moi, mon papa veille sur moi. Et je le rencontre. Oui. Donc, les morts ne sont pas morts. Faisons-leur le minimum que nous pouvons. Donnons-leur tout ce qu'ils ont besoin de leur vivant. Donnez-leur ça. Et ils meurent une fois. Ils ne vous en veulent pas. Tout ça là, c'est de tohu-bohu, c'est de l'utopie. Ton papa qui est mort va te faire mal lorsque tu n'as pas bien fait cette cérémonie. Quelle cérémonie? Est-ce que lui, en son temps, quelle cérémonie il a fait à son... Bon, moi, mon grand-papa, par exemple, quelle cérémonie je lui ai fait? Non. Puisque le gars, avant de mourir, lui-même a déjà tracé sa voie. Et nous avons suivi ça strictement.
1: Simplement.
0: Tout d'abord, tu sais, les grands dans les villages, lorsqu'ils meurent, il y a des coups de fusil.
1: C'est ça.
0: Et il a exigé que ce soit moi qui détonne le premier coup.
1: Ça a été respecté.
0: Et c'est respecté. J'étais à près de 12 kilomètres. Quand on arrivait tard, on a envoyé quelqu'un me chercher. Et lorsque je suis venu, on a mis mon doigt sur la gâchette.
1: Est-ce que vous saviez tirer à l'époque?
0: Bon, est-ce que même présentement, je sais tirer. On a mis ma main sur la gâchette.
1: Et puis ça y est.
0: Ça y est. Ah, son petit-fils a tiré le premier coup comme il l'a demandé.
1: Terminé.
0: C'est tout. Donc, ne nous faisons pas l'erreur de nous sacrifier.
1: Mais s'il y a quand même des rites au niveau de votre famille, simplement pour faire...
0: tous les rites. Le rite familial...
1: Ça ne demande pas de dépenses.
0: Ça ne demande pas de dépenses, mon cher journaliste. Le rite familial ne demande pas de dépenses. si ce n'est pas aujourd'hui, avec quelques sous, vous avez fini. Mais aujourd'hui, si vous allez tenir compte seulement du rythme familial, au plus, vous n'allez même pas dépenser 20 000 francs.
1: Simplement.
0: Simplement. Simplement. Et je vais vous dire quelque chose aussi.
1: Oui.
0: Moi, je vois des très grandes personnalités qui meurent et on dit salutations sur les pavés de l'église.
1: Oui, oui.
0: Et ça se respecte comme ça. Mm-hmm. Moi, j'ai assisté à la messe de deuil d'une grande personnalité, la femme, sa femme. Quand je suis parti là-bas, du cimetière, nous sommes revenus à la maison, la délégation. Mais qu'est-ce qu'on nous a servi? Qu'est-ce qu'on nous a servi? Et deux morceaux de gâteau, une bouteille de sucrerie ou de bière, et puis de l'eau.
1: Terminé.
0: C'est tout ce qu'on nous a servi. Alors que celui-là a
1: des,
0: des milliards en banque. Je connais aussi un gars de. Il est du service de l'agriculture. C'est un gars qui a de, même jusqu'à ce jour, des enfants n'ont pas pu partager tous ces terrains. Hein? Les enfants n'ont pas pu partager tous ces terrains. Il en a en pagaille. Mais il a dit à ses enfants, je ne veux même pas de bâche dans ma cour quand je meurs.
1: Il a donné des consignes fermes.
0: Il a donné des consignes fermes. Je ne veux même pas de bâche. Et c'est respecté. Et pourtant, c'est un gars qui a des milliards en banque.
1: Ouais, que c'est. Parfois, c'est, donc, c'est les pauvres en griffe qui se créent beaucoup d'ennuis.
0: Qui se créent beaucoup d'ennuis.
1: On va prendre l'avis des auditeurs parce que, comme souvent, sur Terminus, le temps évolue très très vite. 01 44 70 44 44 ou le 01 45 86 00 00 pour passer en direct ce matin pour ce premier numéro de Terminus depuis plusieurs mois maintenant. Eh bien, c'est Christian Avocetien qui est aux manipulations techniques. On parle ce matin des funérailles au Bénin. Comment éviter ces dépenses excessives qui s'observent sur le terrain? Premier intervenant, allez, bonjour. Bonjour.
2: Comment ça va?
1: Très bien, à qui ai-je l'honneur?
2: C'est Paul Kouana depuis Sibona.
1: Paul Kouana, nous écoutons.
2: Monsieur, je remercie l'invité là.
1: Oui.
2: Vous voyez, dans l'ancien temps, je ne sais pas, dans notre région là,
1: oui.
2: Dans la Takora par exemple, dans mon esprit, jusqu'à sa mère, tout le village s'assoit en bois. Hein? La pâte en bois, tout ce qu'il y a à manger.
1: Maintenant, ça confirme ce que
2: on envoie un messager pour avertir les autres villages qu'il y a un décès. Certains viennent, et quand ils viennent, hein, arriver, ce n'est pas, on fait la bouillie, ils mangent, il faut essayer le monde et ils retournent. Franchement, aujourd'hui, vraiment, on ne comprend rien, mais je savais ce que je n'ai qu'à faire. Et je fais un peu. Oui, il faut que vraiment ça change. C'est tout. Et peut-être, vous m'excusez,
1: oui.
2: C'est aussi tout ça qu'on attend, mais maintenant bon. C'est gagné partout. Aujourd'hui, maintenant, si tu as un cadavre, si tu n'as pas 20 litres sur la vie, personne ne vient. Et tout ça, c'est normal. Ça, là. Après, c'est les dépenses, les dettes, tout ça, comment on veut faire. Je pense qu'il faut que les députés examinent vraiment ce que le verset a écrit.
1: Merci à vous, Paul. Très bonne journée à Thibaudan, dans le premier arrondissement de Parakou. 01 44 70 44 44. Bonjour. À qui ai-je l'honneur?
3: C'est Alazar depuis Perugera.
1: Alazar depuis Perugera. Vous êtes en direct?
3: Oui, oui. Vraiment, le sujet que vous avez amené, moi, je suis content. Il faut saluer un petit peu à côté. Moi. Il y a quelqu'un qui Encore moi, là, quand nous, notre dame, moi, bien, nous avons eu un mal resté auprès de moi. Quand il y a quelqu'un dans la maison, là, nous piquons les articles, là, qui n'est pas encore dans la maison, on enlève tout ça, là, on amène dans toute la maison. Et on sait que les tailles, les bouts, qui sont entourés, là, c'est qui vient dans la maison maintenant. Et on ne met pas aussi dans la maison, c'est qui l'amène manger dans la maison. Et on fait des cérémonies, on fait tout. Avant, on tourne en terre à mort. Maintenant, il y a des cérémonies qu'on fait avant d'atterrir. On fait des cérémonies, on fait tout. Avant, je dis, bon, il a décidé d'adapter les articles, on nous amène à la maison. C'est ça. Mais maintenant, moi, je vois, quand même, à 25 ans, ici, aux 12 ans, très tôt, on a pris ça comme anniversaire. On a pris le frère de la mort, comme anniversaire, on fait tout ça, on fait une challenge, comme challenge là, quand c'est moi qui vais dire que c'est moi qui vais dire que c'est l'autre. Alors que ce n'est pas ça. Moi, je ne sais pas, papa, je ne sais pas, je ne sais pas, je ne sais pas, je ne sais pas, je ne sais pas, je ne sais pas, je ne sais pas, je ne sais pas, je ne sais pas, il est fait quoi, ma fille, je ne sais pas. Mais si ce n'est pas un vestibule, si le mec, on ne sait pas, qui fait cette petite là, il est là, il est rire, il est rire. Tout ce que tu fais là, même les gens vont s'enlever, ils vont pousser, mais si tu fais, ils vont te critiquer, tu dis, oh, je ne sais pas, moi, je ne sais pas, je ne sais pas, mais quand je dis ça là, je ne sais pas, je ne sais pas, je ne sais pas, je ne sais pas, je ne sais pas, je ne sais pas, entre parents, lorsque tu fais, voilà, il faut regarder ce que tu fais. Donc, les gens ne savent pas savoir.
1: Voilà. Merci à vous. Merci pour votre passage ce matin. On va prendre une ou deux personnes encore avant de revenir en studio conclu ce matin, ce lundi. Un autre bout de la ligne, bonjour.
4: Allô, bonjour, monsieur le journaliste.
1: À qui je l'honneur?
4: Et c'est monsieur Messan Symphorien depuis Kandagbe.
1: Symphorien Messan depuis Kandagbe. Vous êtes en direct?
4: Je salue mon papa Yassou Dominique. Maintenant, ce qu'on va pour ce problème là,
1: oui,
4: c'est nous-mêmes qui cherchons. Merci pour le monsieur, mais il a dit, mais est-ce que ça peut se retraiter? Moi je dis à mes enfants,
1: oui,
4: moi qui n'ai même pas encore 55 ans, je dis déjà à mes enfants que
1: oui,
4: si je meurs, je m'enterrer le lendemain. Donc, il faut que tout le monde va se planifier pour ça. Première des choses,
1: oui,
4: il y a un monsieur à Parakou ici, sa maman, il a gardé sa maman comme il le faut. Il le fournit tout. Si vous voulez, je peux appeler son nom.
1: Non, pas forcément. Mais, allons-y.
4: Maintenant, le jour de la mort de sa maman, il a quitté ici avec sa petite famille, avec son véhicule, tout. Il a pris son véhicule, il est rentré à Boïko, à Kéli 16 août. Il a enterré sa maman avant 14 heures. Ils ont fait l'enterrement. Personne se prépare pour qu'on va amener la maman à la morgue. Mais il a dit niette.
1: Parfois ça crée des conflits entre frères. Certains disent qu'il faut en même temps enterrer, d'autres disent jamais.
4: Ils ont fait ça. Et allô?
1: Oui.
4: Allô?
1: Vous êtes en direct, mais allez-y rapidement parce qu'on va prendre un autre
4: juste allô? Derrière vous.
1: Symphorien, Messan. Allez, il est parti. Je crois qu'il a quand même dit l'essentiel. On prend un tout dernier ce matin. 01-44-70-44-44. Bonjour.
5: Bonjour, monsieur le journaliste.
1: Votre nom et prénom?
5: Moi, je m'appelle Wilfried Venindé.
1: Wilfried.
5: Je remercie mon grand papa qui est en face à côté de vous.
1: Oui.
5: Il a fait qu'il a vérifié rien que de la vérité.
1: Et
5: c'est vrai. C'est la faute de jouer à nos gouvernants. Si nos gouvernants prennent le taureau par les cornes, c'est ce que ça va se passer. Même ce que dit le vieux se passe actuellement avec nous maintenant. On dit qu'il a un déchet, on dit on coupe l'argent, on dit c'est forcé, on doit le faire. Mais l'autre dit lui n'a pas la capacité, on dit il doit faire les choses, il fait la capacité. Moi j'ai intervenu, j'ai dit non, pourquoi il va faire forcé? Il n'a pas. Est-ce qu'on a rien donné à la personne quand il était vivant? Personne n'a répondu. Il était malade. Comment on a dépensé? Et on veut continuer ça là.
6: si vous ne pouvez pas ça, nous retournons à la maison et on laisse tout. Et ça s'est passé.
1: Mm-hmm.
6: Jusqu'à aujourd'hui, personne n'a un problème.
1: Voilà.
6: Donc c'est à nous, effectivement, comme le dit le vieux,
1: mm-hmm.
6: si on le prend nous-mêmes, il peut nous convoquer devant la justice pour dire parce qu'on a fait ce qu'on a fait, sinon. Donc,
1: voilà.
6: Le tout revient effectivement au gouvernement.
1: Merci à vous, Wilfried. Très bonne journée et très bon début de semaine. On revient en studio avec vous, Dominique Dassouy. Le moins qu'on puisse dire que tout le monde est en train de prendre conscience hein, aujourd'hui que c'est tout simplement inutile, ces dépenses que nous faisons. On peut investir ça dans autre chose pour notre développement
0: pour
1: personnel.
0: Développement personnel. Mmh. On peut investir ça. Il faut voir ce que nous dépensons pour une cérémonie.
1: Oui. Et peut-être il y a des chômeurs dans la famille. Alors, on peut utiliser cet argent-là pour les accompagner, pour créer une activité.
0: On ne va jamais le faire.
1: Mmh.
0: Il faut faire ça pour démontrer ce qu'on leur est.
1: Et après, on est dans la pauvreté.
0: On est dans la pauvreté. D'autres font cette cérémonie et en retour, ils fuient.
1: Ils disparaissent à cause des dettes.
0: Ils disparaissent
1: à cause des dettes.
0: Oui. Ils disparaissent.
1: Mmh.
0: Alors, pourquoi? Pourquoi? Ce que j'ai pris ma main pour manger va me faire... Non. Prenons conscience seulement. C'est une affaire de conscience. Si nous pouvons tous prendre conscience, alors là, le vin est tiré. Mais nos gouvernants, je leur répète, il faut qu'ils reprennent conscience dans cette affaire de l'homme de Dieu. Il faut qu'ils prennent conscience. On ne leur demande pas de tout supprimer. Mais au moins l'essentiel des cérémonies, des rites de famille. Là.
1: Ça, chaque famille a ses réalités.
0: Chaque famille a ses
1: réalités. On laisse faire le côté rituel.
0: Rituel, on laisse faire.
1: Mais c'est le côté festif là qu'il faut encadrer.
0: Non, il faut encadrer ça. J'ai tel nombre de bâches, j'ai tel nombre de chaises. Non. Il faut annuler ça.
1: On fait du agor.
0: Oh.
1: Avec des agbadas, des boubous, des chapeaux.
0: Quand moi, je vois ça même, je vous dis quelque chose.
1: Oui.
0: Je vous dis quelque chose.
1: Mm-hmm.
0: Lorsque ma mère est morte, on a dit qu'on va coudre des tissus.
1: Ouais.
0: Moi, je dis tout le monde sauf moi. Et présentement, quand vous fouillez mes effets vestimentaires, vous aurez une seule ou bien deux tenues qui sont cousues en faveur des morts.
1: Sinon, vous n'avez souvent pas.
0: Je ne le fais pas. Pour ma mère, on m'a dit qu'on va faire chose là, mais j'ai dit, en tant que grand frère, j'ai dit à tout un chacun, je ne vous défends rien. Mais moi, je
1: ne fais pas.
0: Je ne fais pas. Celui qui est en troisième position, il m'a appelé. Il dit, Fofo, nous ne pouvons pas faire ça. Moi, je fais pour les autres. Il faut qu'ils fassent aussi pour moi. J'ai dit, ah bon, toi, tu viens être remboursé. Moi, je quitte. Après, il a pris le tissu, il a mis 10 000 francs dessus, il a remis à un autre frère pour me remettre.
1: Oui, c'est l'autre aspect de la question. Dans le lot, il y a certains, franchement, qui ne veulent pas, qui ne poussent pas ces idées-là, ces funérailles pompeuses-là, mais ils ne peuvent pas refuser.
0: Ils ne peuvent pas refuser.
1: Parce que la pression familiale...
0: Ce qui est sûr, le papa ou bien la maman qui est morte là, ne leur dira rien.
1: De toute façon, on fait peur aussi avec ça pour dire, il va te faire du mal.
0: Non, il ne le fera pas. L'essentiel, c'est de lui donner de quoi survivre de son vivant. Et c'est parti. Moi, je ne sais pas si le temps reste.
1: On a encore deux petites minutes.
0: J'ai eu une vieille
1: qui
0: a toujours dit à ses enfants, si vous ne me donnez pas à manger, le jour de mes cérémonies, pour m'enterrer là, je vous ferai voir
1: de toutes les couleurs.
0: Beaucoup de couleurs. Tout d'abord, ce que vous allez préparer pour les étrangers, personne ne mangera. Il le dit, elle le dit de manière consciente. Hein. Mais effectivement, le jour qu'elle est morte, le jour de l'enterrement, tout ce qu'on a préparé est salé.
1: Voyez-vous?
0: Je dis les morts ne sont pas morts.
1: La preuve que les morts ont un pouvoir.
0: Tout ce qu'on a préparé le jour-là est salé.
1: Personne n'a pu manger.
0: Personne n'a pu manger. Les baffes dans lesquelles on a mis les boissons, hein? Quand vous mettez la main pour prendre une boisson, vous êtes coupé par les tessons. Tout est cassé dans l'eau là. Les bâches qui sont mises en place là, le vent a tout soulevé.
1: Seigneur.
0: C'est-à-dire, il y a certains faits, quand vous êtes en face, vous saurez que le mort est toujours vivant.
1: Il faut lui faire du bien
0: avant qu'il ne meure.
1: Faire du bien aux parents, c'est la conclusion qu'on a.
0: C'est un petit-fils qui leur a dit, mais ce que disait mémé là.
1: Vous avez oublié, oui.
0: Vous avez
1: oublié. C'est ça qui est en train de se réaliser.
0: C'est ça.
1: Et il a fallu reculer.
0: Il a fallu reculer.
1: Aller faire ce qu'il faut.
0: Et tout le monde a commencé par pleurer. Ne nous leurrons pas, monsieur le journaliste.
1: Oui.
0: Les morts ne sont pas morts. Ils sont toujours là.
1: Merci à vous, Dominique Dassoyi.
0: Oui.
1: Merci pour ces conseils et merci pour tous ces détails que vous avez apportés ce matin sur le sujet. Merci à ceux qui nous ont appelés. Terminus a donc repris. Rendez-vous demain, mardi, nous serons au 6 et nous parlerons d'un autre sujet. D'ici là, portez-vous bien et prenez toujours la vie du bon côté.
0: Merci beaucoup, chers auditeurs.
1: Oui.
0: Et on se tient.
1: Voilà.
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0: En tout cas, sur les ondes de Radio Fraternity FM, mesdames et messieurs, c'est une nouvelle saison avec les nouvelles émissions, de nouvelles rubriques intéressantes qui vont désormais passer par ici. Avec toute l'équipe de l'animation, mesdames et messieurs, merci quand même de garder le cap avec nous. Et c'est parti pour de longs mois, très longs mois de bonne humeur, de plaisir. On va encore bien s'amuser avec vous, mesdames et messieurs. Alors, j'espère que vous avez passé un très bon week-end. Je suis simplement Wince, le D.O.N. Si vous ne me connaissez pas, nous allons planter le décor en musique. Musique, je vous rappelle que c'est le numéro 0 hein, pour la nouvelle saison de cette nouvelle émission pour la rentrée par ici sur Fraternity FM.
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La motivation que j'ai à partager avec vous ce matin, mesdames et messieurs. En toute chose, en toute circonstance, vous savez, n'abandonnez jamais parce que c'est difficile. Il faut le retenir. Que vous soyez dans n'importe quel domaine d'activité, que vous soyez dans n'importe quoi, que vous fassiez n'importe quoi, que vous soyez dans un projet qui soit difficile, n'abandonnez pas simplement parce que c'est difficile. Oui, vous savez, dames et messieurs, les difficultés ne signifient pas forcément que vous êtes sur la mauvaise voie. Non, elles peuvent être une étape nécessaire pour progresser. Et ce qui compte, c'est de continuer malgré les obstacles. C'est de continuer malgré les difficultés. Alors, on va tous retenir ce matin, dames et messieurs, vous qui êtes à l'écoute de cette émission, de ne jamais abandonner. Je dis bien, jamais abandonner parce que c'est difficile. Oui, parce que c'est difficile, ça va être facile. On s'installe, dames et messieurs, c'est maintenant ça a commencé. Le Zodiac, ce sera après Angélique Kidjo.

0: horoscope.
1: En horoscope, oui, le message des astres pour le compte de cette très belle journée du lundi 5 octobre 2026. Eh bien, que disent les astres? On va le savoir. À commencer par nos amis du signe Bélier. Tout va bien dans ce domaine. Vous rayonnez, vous vous sentez poussé des ailes. L'amour vous inspire des pensées profondes et des élans sincères. Vous chercherez à partager bien plus qu'un simple moment de tendresse. Une véritable connexion d'esprit et de cœur semble s'esquisser. Très cher Bélier, c'est le moment idéal pour affirmer vos opinions et défendre vos intérêts. Votre force de persuasion attirera des partenaires sérieux. Profitez-en pour conclure des alliances commerciales ou financières solides qui renforceront durablement votre position et votre crédibilité. Horoscope Taureau, vos rêves pourront devenir réalité. Donnez-vous-en les moyens. Laissez-vous spontanéité s'exprimer. Laissez votre spontanéité s'exprimer. Je reprends. Pour vous, Taureau, vos rêves pourront devenir réalité. Donnez-vous-en les moyens. Laissez donc votre spontanéité s'exprimer. Toujours avec nos amis du signe Taureau, le secteur professionnel sera privilégié aujourd'hui. Vous trouverez la tranquillité dont vous avez besoin pour bien travailler. Condition de vous isoler. Vous obtiendrez de grandes satisfactions dans ce domaine. Vous aurez la possibilité de progresser aujourd'hui, Taureau. Eh bien, si vous êtes du signe Gémeaux comme moi, eh bien, vous aurez à prendre d'importantes décisions avec votre partenaire. Des choix engageants qui renforceront votre lien. Prenez donc le temps de vous concerter sereinement, d'écouter les besoins de chacun et de vérifier toutes les options avant de trancher afin d'avancer ensemble en toute confiance. Très chers amis Gémeaux, quel courage! On ne pourra pas vous arrêter aujourd'hui. N'en faites pas trop. Soignez les détails au risque de vous éparpiller. Évitez à tout prix de gaspiller votre énergie. Réfléchissez avant de faire certaines dépenses que vous pourriez regretter rapidement. Horoscope Cancer, pour la suite, votre vie affective risque d'être perturbée si vous ne faites pas effort. Soyez plus mesuré dans l'expression de vos sentiments. Vous allez risquer très gros, sans même vous en rendre compte. Votre partenaire a du mal à comprendre ce qui vous arrive aujourd'hui, Cancer. Vous récolterez de brillants succès et surprendrez vos supérieurs par votre efficacité et votre rapidité. Côté finance, Cancer, ne jouez pas les paniers percés. Cela ne vous ressemble pas et mettrait en péril l'équilibre de votre budget pour le mois à venir. Il sonne 20 minutes après 10h. Le zodiaque se poursuit, dames et messieurs. Et là, nous sommes avec nos amis du signe Lion. Lion, comme dans la forêt. Un choix décisif s'impose si vous souhaitez débloquer une situation sentimentale qui piétine. Le moment est venu d'agir avec lucidité et courage. Ne craignez pas les remous. Une décision claire, même difficile, vous permettra de retrouver l'équilibre et d'avancer vers un amour plus sincère. Lion, à force de dépasser votre réserve naturelle, vous parviendrez à vous exprimer avec davantage d'assurance. Les échanges deviendront plus fluides et vos arguments gagneront en impact. Cette aisance nouvelle vous permettra de convaincre sans effort et de consolider votre position professionnelle. Le zodiaque se poursuit. Nous sommes avec nos amis du signe Vierge. Vous verrez la vie en rose aujourd'hui. Cela suffira à dérider votre entourage. Votre optimisme presque contagieux illuminera vos échanges. Votre enthousiasme rayonnera naturellement et touchera chaque personne croisée aujourd'hui, créant une atmosphère légère, chaleureuse et propice au rapprochement sincère. Vierge, un nouveau projet vous demandera beaucoup de travail. Il vous faudra trouver de nombreuses idées et les bonnes solutions pour ne pas perdre trop de temps. Votre concentration devra être optimale. Ce n'est pas le moment de puiser dans vos économies pour un projet qui n'est pas au point. Balance, vos sautes d'humeur dérouteront votre partenaire qui ne saura plus à quel saint se vouer. Mais cela ne durera pas, Balance. Vous allez rentrer dans une période plus calme. Votre vie à deux devrait reprendre un cours normal. Votre sensualité sera décuplée. Célibataire, n'attendez pas de rencontres marquantes aujourd'hui, hein. Balance, évitez de vous lancer dans des entreprises trop hasardeuses, ou de vous attaquer à des domaines que vous ne connaissez pas bien. Vous devrez négocier et compter avec quelques contretemps professionnels. Vous vous en sortirez si vous fournissez les efforts nécessaires. Si vous êtes du signe Scorpion, oui, en famille, vous serez prêt à faire de nombreuses concessions pour maintenir une bonne ambiance. Les couples se préoccuperont surtout de conforter leur union. Scorpion, ne vous découragez pas, même si pour l'instant vous avez l'impression de fournir beaucoup d'efforts pour pas grand chose. Ils finiront par payer si vous persévérez. Mettez vos qualités professionnelles en avant. Le travail d'équipe sera primordial. Ah oui, Sagittaire, il s'agit bien évidemment de vous. Vos craintes vous empêchent d'être aussi spontané que vous aimeriez l'être. Vous rechercherez l'honnêteté chez votre partenaire sans toutefois l'obtenir et cela vous apportera quelques contrariétés. Misez sur la stratégie, misez sur le dialogue, exprimez vos doutes avec douceur. La sincérité finira par s'imposer. Toujours avec nos amis du signe Sagittaire, des événements imprévus et un surcroît de travail risquent de vous déstabiliser ou de vous faire prendre du retard. Toutefois, vous bénéficiez de soutiens importants puis sûr qui vous faciliteront la route vers le succès. Capricorne, le climat amoureux s'annonce intense dans la journée. Une rencontre peut réveiller des émotions profondes.

radical autour de vous tout de même. Les ambitions réalisées en écrasant tout le monde n'ont pas la même saveur. Allez, 25 minutes après 10 heures, nous sommes avec l'avant-dernier signe qui est bien évidemment Verseau. Moment décisif avec l'univers familial. Des discussions peuvent aboutir à une rupture ou à une renaissance. Si vous êtes célibataire, une relation récente pourrait prendre un tour plus sérieux sans que vous ayez fait quelque chose pour le provoquer. L'éloignement forcé y est pour beaucoup. Oui, Verseau. Vous avez les moyens de mettre en œuvre vos idées et vous bénéficiez du soutien de votre entourage. En avançant méthodiquement, vous transformerez vos projets en résultats concrets. Les retours positifs renforceront votre motivation et vous aideront à consolider votre position tant sur le plan professionnel que financier. Ah, nous allons finir avec nos amis du signe Poisson. Vous devriez vraiment mettre de l'eau dans votre vin Poisson. Vous n'êtes pas facile à vivre aujourd'hui et vous le savez si bien. Poisson, vous aurez de beaux projets et un bel enthousiasme, mais il vous manquera la chance pour réaliser. Oui, ne vous découragez pas. D'autres idées fabuleuses vous donneront envie de vous donner à fond. En attendant, gérez vos finances avec un peu plus de rigueur. Poisson. Et c'était là le Zodiac. Merci de nous avoir suivis, dames et messieurs. La petite pause. Et nous enchaînons avec votre rubrique, la nouvelle rubrique, Droit de savoir. Je rappelle que c'est l'émission presque zéro. De nouvelles rubriques s'ajoutent désormais à votre émission. Vous aurez le temps de les connaître tout à l'heure, dames et messieurs.

Là, sur votre émission, dames et messieurs, et comme je le disais tout à l'heure, pour ces nouvelles rubriques qui vont désormais accompagner cette émission, vous aurez droit du savoir. Oui, quand on parle de droit du savoir, ce sera bien évidemment une chronique d'information, de sensibilisation sur les droits et devoirs dans la vie quotidienne. Quand on prend le droit des consommateurs, sur lequel on va s'appuyer tout à l'heure même d'ailleurs, quand on prend les démarches administratives, quand on prend le travail, la sécurité routière, les services publics, beaucoup de choses que vous devez savoir. Des choses auxquelles vous avez droit de savoir, droit d'être informé, et que vous ne saviez peut-être pas. Donc c'est très important. Ce sera une nouvelle rubrique, droit de savoir, qui va s'ajouter à votre émission. Et comme rubrique également, les bonnes habitudes. Alors quand je parle de droit de savoir, vous aurez droit de savoir les lundis, mardis, jeudi et vendredi. Alors les bonnes habitudes en remplacement à droit de savoir, ce sera bien sûr la même. Alors, c'est des conseils sur l'hygiène, la santé, prévention par rapport à beaucoup de choses, l'organisation du travail, la gestion du temps, les relations avec les autres, beaucoup de choses, les bonnes habitudes, comme vous l'entendez si bien. Alors, les bonnes habitudes, ça viendra souvent les mercredis. Vous aurez l'humour, ça ne manquera pas. Après, doit savoir, il y aura l'humour, il y aura la musique, il y aura les perles de la journée. Oui, les perles de la journée, ce sera tous les jours, du lundi au vendredi, cette rubrique qui viendra en seconde partie après 11h. Et quand on parle de belle de la journée, c'est tout ce qui est expression insolite, des situations amusantes, les petites scènes inattendues de la vie quotidienne. On va même souvent ouvrir l'antenne et vous demander de nous dire déjà jusqu'à 7h depuis le matin. Quel événement vous a déjà marqué? Est-ce que quelque chose s'est déjà passé? Est-ce que quelque chose, vous avez déjà connu quelque chose de joie ou de bizarre, de malheureux? En tout cas, de bonne humeur, on partage tout par ici. On va ouvrir le standard pour ça. Et ce sera bien évidemment la rubrique Les Pelles de la Journée. Oui, les coulisses de Fraternité FM. Vous aviez connu cette rubrique pendant ces vacances. Nous allons ramener ça et restaurer ça pendant la nouvelle rentrée. Les coulisses de Fraternité FM, c'est la rubrique spéciale pour faire découvrir l'univers de la radio. Les animateurs, techniciens, journalistes, les autres membres du personnel, leur métier, anecdotes par rapport à eux. Tous ceux qui sont fonctionnaires sur cette radio, vous allez les connaître un à un. Ce sera une rubrique qui viendra les jeudis. Alors, le Talking Show, ce sera bien évidemment notre sujet de débat. Ça vient également tous les jours, du lundi au vendredi. On n'oublie pas également la partie commerciale qui nous envoie souvent des partenaires que nous allons recevoir par ici. Alors donc, dames et messieurs, voilà un peu comment est-ce que nous avons habillé encore votre émission. Alors tout de suite, nous allons commencer par la rubrique « Droit du savoir ». Aujourd'hui, nous nous intéressons au droit des consommateurs. Vous savez, vous êtes consommateur, vous achetez des produits, vous avez droit de savoir beaucoup de choses que vous ne connaissiez pas en tant que consommateur au Bénin. On s'y penche tout de suite après, bien sûr, le générique qui l'annonce.

Alors, nous allons nous intéresser tout simplement sur 5 points pendant cette rubrique, ce numéro 1. Alors, en tant que consommateur au Bénin, vous savez, vous avez le droit de connaître le prix du produit que vous voulez acheter avant de l'acheter. Deuxième point, vous avez le droit à un produit sûr. Oui, un produit sûr. Troisième point, vous avez le droit à l'information par rapport au produit que vous voulez acheter. Quatrième point, vous avez intérêt à demander une facture ou un reçu. C'est très important quand vous achetez un produit. Et cinquième point sur lequel on va s'arrêter, vous avez le droit au service après-vente pour certains biens. Alors, on commence avec le premier point. Vous avez le droit à connaître le prix. Vous savez, avant d'acheter, le consommateur doit pouvoir connaître le prix et les conditions de la vente. La loi prévoit notamment que les contrats de vente ou de prestation doivent préciser le prix total à payer et les modalités de paiement. En matière de réduction de prix, le prix réduit et le prix de référence doivent être affichés. Quand on prend un exemple simple, un commerçant annonce 30% sur un produit, eh bien, il ne devrait pas simplement afficher le nouveau prix. La réglementation prévoit également l'information sur le prix de référence et les conditions de la réduction. Avant de payer, demandez toujours le prix total, c'est-à-dire le prix que vous devez débourser pour avoir ce produit. Deuxième point, vous avez le droit à un produit sûr. Oui, un produit commercialisé doit respecter les normes applicables de qualité et de sécurité. Le vendeur doit également informer le consommateur des dangers éventuels, du mode d'emploi et, lorsqu'elle existe, de la date de péremption. Ah oui, un produit sûr. Pour ne pas avoir encore des effets secondaires, des problèmes, hein, des séquelles après usage du produit. C'est pour ça, avant d'acheter un produit alimentaire, vérifiez notamment son emballage, sa composition et sa date de péremption. Souvent, on n'a pas ce réflexe quand on achète des produits. On n'a pas le réflexe de contrôler la date de péremption. C'est très important. Et il faut retenir, un prix bas ne justifie jamais de mettre sa santé en danger. Ce n'est pas parce que le prix est bas que vous allez risquer de mettre votre santé en danger. C'est souvent risqué, donc il faut faire très attention, être sûr que vous achetez un produit sûr. On continue avec le troisième point. Oui, nous sommes bien évidemment avec la rubrique « Droit de savoir ». Est-ce que vous savez que avant d'acheter un produit, vous avez droit à l'information? La loi impose aux vendeurs ou aux prestataires de fournir des informations permettant aux consommateurs de connaître notamment les caractéristiques du produit ou du service, son prix et certaines conditions de vente. L'emploi de la langue officielle est également prévu dans la désignation, la présentation, le mode d'emploi, les garanties, les factures et quittances sous réserve des exceptions prévues par la loi. Il faudrait bien sûr que le prestataire ou le vendeur mette tous les détails par rapport aux informations concernant le produit qu'il est en train de vendre et c'est par cela que l'acheteur ou le consommateur pourra être confiant et pourra bien évidemment acheter ce produit. À retenir, n'achetez pas quelque chose que vous ne comprenez pas. Ah oui, quand vous doutez du produit, quand vous ne comprenez pas les explications dans les informations fournies sur le produit, eh bien, ne l'achetez tout simplement pas. 45 minutes après 10 heures, la rubrique « Droit de savoir » se poursuit. Nous attaquons le quatrième point. Oui, vous avez intérêt à demander une facture ou un reçu. Ah, c'est très important. En cas de litige, vous savez, la loi en République du Bénin prévoit notamment que le document remis au consommateur doit permettre de retrouver certaines informations et que le reçu d'un bien doit comporter le prix et la durée de la garantie. Pourquoi garder le reçu?
parce qu'en cas de problème, il peut vous permettre de prouver ce que vous avez acheté, auprès de qui vous avez acheté, à quelle date vous avez acheté et à quel prix vous avez acheté. Mesdames et messieurs, très chers auditeurs de Radio Fraternité FM, un achat sans preuve peut rendre beaucoup plus difficile la défense de vos droits. Donc, pour être quitte et serein, quand vous achetez un produit, n'importe quel produit si possible désormais, réclamez une facture et un reçu. Cinquième point, le dernier point par rapport à notre nouvelle rubrique sur cette émission. Vous avez le droit au service après-vente pour certains biens. Et oui, pour certains prestataires, eh bien, ils l'affirment. Pour les biens destinés à un usage prolongé, la loi prévoit qu'un service après-vente doit être assuré. Le vendeur doit également remettre un document indiquant les caractéristiques techniques du bien avec un reçu mentionnant notamment le prix et la durée de la garantie. On prend un exemple. Vous achetez un appareil électroménager. En cas de problème, ne supposez pas automatiquement que le vendeur peut simplement vous dire « la vente est terminée, débrouillez-vous ». Non. La relation entre vendeur et consommateur ne s'arrête pas nécessairement au paiement. Voilà, mesdames, mesdemoiselles et messieurs, pour ce numéro 0. Votre rubrique « Droit du savoir ». Je rappelle que quand on parle de « droit du savoir », c'est beaucoup de choses, hein. On parle de beaucoup de démarches administratives que vous ne connaissiez peut-être pas, que désormais vous allez connaître par ici, par rapport au travail, la sécurité routière, hein, les services publics, beaucoup de choses très intéressantes. Merci de rester toujours câblé. C'est du lundi au vendredi avec Wins. C'était bien sûr Droit du savoir. Nous enchaînons tout à l'heure avec la pause, nous irons à la pause, ce sera la revue des titres, la publicité et reviendrons ensuite.

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Allez, c'est le retour. Nous allons enchaîner avec l'humour tout à l'heure, juste pour 15 minutes. Hein. Et après l'humour, ce sera les perles de la journée. Nouvelle rubrique. Hein. Après les perles de la journée, vous aurez le Talking Show. Ce sera notre rubrique du débat, sujet de discussion. Comme d'habitude, ça ne manque pas.

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1: La résidence dont je vous ai parlé.
2: Oui, oui.
1: Oui, comme j'ai fait 2 ans au Congo, donc je connais un peu le goût congolais.
2: Ah.
1: Je sais à peu près ce que vous aimez.
2: Ah.
1: Ouais, j'ai vécu un peu au Congo et je sais à peu près ce que vous aimez. Donc, comme vous n'allez pas trop vivre ici, c'est de temps en temps.
2: Oui, oui.
1: C'est ça?
2: Oui.
1: C'est de temps en temps. Donc, j'ai préparé cette résidence-là pour vous.
2: La maison est Zakitoko Makasi.
1: Ouais, ouais, ouais. Makasi, Makasi. Boti, Boti. Vous voyez, par exemple, ici, là, c'est pas cher, c'est 60 millions.
2: Ah, 60 millions.
1: 60 millions.
2: Ah, d'accord, moi,
3: c'est Kitoko. Hein?
2: Prix, il y a Zamouké. Zamouké Makasi.
1: Makasi, Makasi, léger, léger,
2: oui.
1: Makasi.
2: Oui.
1: Vous voyez, par exemple, il y a. Vous connaissez Fali?
2: Ah oui, je lui connais, c'est mon cousin.
1: Ok, quand Fali Poupa était venu ici, là, c'est moi, je l'ai logé.
2: Ah.
1: Pas ici, hein, mais une autre résidence.
2: Ah.
1: Voilà, même Kofi Olamide.
2: Kofi Olomide.
1: Olomide.
2: Olomide, ok.
1: Olomide, c'est moi, je l'ai logé et tout.
2: Ah.
1: Donc, c'est ici que vous allez rester. Maintenant, dites-moi, qu'est-ce que vous pensez? Ça vous
2: en
1: plaît?
2: En tout cas, l'endroit est chic, j'aime vraiment, c'est calme, c'est posé. Maintenant, on peut entrer à l'intérieur.
1: Oui, il n'y a pas de souci. Il n'y a pas de...
4: C'est quoi qui passe?
5: Attends, c'est pas métis, ça? C'est pas lui-là qui m'a vendu maison, qui l'a vendu à plusieurs personnes aussi? Attends, oh, ils m'ont dit qu'il a quitté le pays, non?
1: Madame.
2: Oui.
1: Excusez, vous voyez le gars qui vient là?
2: Oui.
1: C'est un de mes. C'est des gens. Il avait voulu me kidnapper avant, quoi. Donc.
2: Kidnapper?
1: Oui.
2: C'est un kidnappeur?
1: Oui, c'est un kidnappeur. Donc, essayez. Faites comme si je suis congolais.
2: Ah, problème, vous êtes.
1: Oui, comme si je parle. Parlons, parlons.
2: Oui, sécurité, mais qui m'a cassé.
1: Oui, m'a cassé. Et loco et yo, la chose là.
2: Ah, la chose là, hein?
5: Bonsoir, madame. Métis? T'es métis, non?
2: Papa, Ezanine, Olukanine.
5: Excusez-moi, vous ne parlez pas français.
1: Kobanangana, yellow.
5: Toi, tu.
2: Ozolo banini, papa, toi comprendre yote.
5: Ah, vous parlez lingala, hein?
2: Ah, Eza était. Oza
1: congolais. Oza congolais.
5: Ah, vous avez quitté le Congo ensemble. Ah, mais il ressemble à quelqu'un pour moi. Il ressemble à un ami là. Il s'appelle Métis. C'est quelqu'un là. C'est un vendeur de maison. Il m'a vendu une maison ici. Et après m'avoir vendu la maison, il a vendu la maison à 3 autres personnes.
2: Ah.
5: Et depuis, il a disparu, ils ont dit qu'il a quitté le pays. Donc, quand je l'ai fui en même temps, j'ai cru que c'est...
1: Non,
2: c'est
1: papa.
5: Ah, il parle vraiment lingala.
4: Vous avez dit vendeur de maison.
5: Oui, c'est un vendeur de maison.
2: Il c'est lui. C'est lui. Il a failli nous vendre cette maison-là.
4: Hmm? Oza Moïbi.
5: Mais vous avez dit que...
1: Hollandi. Hollandi.
2: Ah, Hollandi.
5: Attendez, c'est un frère béninois.
2: C'est un béninois, il parle fort.
1: Nya. Nyago yo.
5: Bon, on va parler fort, réponds-moi non.
1: Ozo beta mabe.
6: Tu vas où, mon frère?
5: Je vais aller en Allemagne, grand maître.
6: En Allemagne?
5: Oui.
6: C'est facile.
5: Merci beaucoup, grand maître.
6: Quitter ici pour l'Allemagne, c'est comme quitter Godomain pour aller au stade. C'est facile.
5: Oui.
6: Tu connais Jojo?
5: Oui. Et quel Jojo?
6: Le comédien.
5: Oui, oui.
6: Je le c'est connais. Mon client fidèle.
5: Okay.
6: Tu vois, il voyage beaucoup?
5: Oui.
6: Tu penses qu'il a l'argent?
5: Ok.
6: Il n'a rien. Fofi.
5: Je vois.
6: Nada. Quand il vient ici, là, il fait pas. Il fait pfiou. Il part. Tu vois? Donc, c'est ce qu'on va faire pour toi.
5: Merci beaucoup.
6: Tu vas partir pfiou, non?
5: Oui, pfiou.
6: Tes valises, c'est combien de kilos?
5: 45 kilos comme ça.
6: 45 kilos, c'est
5: oui.
6: Déjà trop lourd. Tu vas décharger. Les trucs qui sont nécessaires, là, c'est ça que tu vas partir avec.
5: Ok.
6: Il y a quoi de nécessaire dedans?
5: Bon, j'ai 1 kilo de gari là, c'est le plus important.
6: Tu veux amener la pauvreté là en Allemagne? Faut laisser gari là. Tu vas prendre ce qui est nécessaire. Je vais te donner brosse. Brosse et puis pas. Parce que ce que je sens ici là, il faut partir avec brosse là.
5: Merci.
6: Viens, yeah, faut te lever.
4: Ça va chauffer.
5: D'accord.
6: Tu es prêt?
5: Oui.
6: Tu es prêt?
5: Oui.
6: Ewa! Bleuwe! C'est facile! C'est facile! Je suis le grand petit Jaya!
1: Je suis le Bazariba.
5: Féliche, je ne suis pas allé loin. Hein. Je suis juste tombé derrière vous.
1: Pourquoi tu n'es pas allé loin?
5: Moi, je ne sais pas, c'est vous qui m'avez envoyé. Moi, je ne sais rien.
1: Faut donner brosse là, tu pèses trop. Faut aller pour moi en quoi ça? Viens.
5: D'accord.
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0: fucking pass.
1: Baba! Gordy, venez, venez, il y a quelqu'un qui est venu ici.
2: Non, pardon. Pardonnez, tata. Doucement.
3: Ouais. Bon. Ramasse-moi ça. Tu es venu faire quoi?
2: Hein?
3: Tu es venu faire quoi ici?
2: Oui, je vais vous expliquer, tonton.
3: Oui.
2: En fait, je partais en Allemagne pour mes études. Vous voyez, et c'est un féticheur qui m'a dit que lui, il envoie beaucoup de personnes en Allemagne et tout. Et il a dit qu'il va m'aider et je vais partir en Allemagne pour mes études et mes djadja. C'est comme ça, il m'a tapé comme ça, j'ai disparu là-bas. Je pensais que j'allais me retrouver en Allemagne. Et c'est ici que je suis retrouvé. Je ne sais même pas c'est quel quartier.
3: Tu partais en Allemagne et tu es habillé comme ça. Tu n'as pas de veste. Tu n'as pas de veste.
2: Pourquoi? J'ai pas encore acheté.
3: Regarde-moi ça.
1: Non, faut pas le brutaliser comme ça. Merci. Faut le laisser. Merci. Tu partais en Allemagne et tu ne peux pas aller à IMAG.
2: Non, tata, c'est en Allemagne que je ne vais pas à IMAG.
1: C'est ça, je.
3: Ça.
2: M'entourner.
3: André, avant toi, tu ne savais pas. Plus même, c'est renuméré. Tu suis.
2: 5 octobre 2026, là.
3: Oui, oui.
2: Rapidement aller là-bas et je vais faire les procédures et partir.
4: Tu vas courir rapidement pour aller où?
2: Pour aller chez moi, vous savez. On est où ici?
4: Nous sommes à Heavy.
2: On est à Heavy ici? Moi, j'ai quitté Vedocor, je viens à Vedocor. Le féticheur aussi vit dans mon quartier. C'est lui qui m'a envoyé. C'est de là-bas, il m'a envoyé.
4: Ah, tu n'as même pas allé loin. Oh, tu vas t'aider à aller au commissariat.
2: Quel commissariat? Je vous ai expliqué.
3: Allons-y.
2: Déposez-moi en Allemagne.
5: Maman, tu ne trouves pas que tu es dans un peu bizarre depuis quelques jours?
6: Tu l'as aussi remarqué. J'en ai parlé à votre père, il m'a dit de la laisser. Que c'est comme ça que les grands esprits naissent.
5: Papa aussi. Les esprits ont quoi à voir avec l'humeur de Téna? J'espère au moins que ce sont les esprits sains et non ceux que l'on rencontre dans la nuit.
6: Ah, bon, je ne pense pas qu'il parlait de ce genre d'esprit.
5: Ah, oui, merci alors. Mais moi, je ne comprends pas les femmes. Ta procédure Campus France marche.
7: Alors, nous allons effectuer quelques appels surprises là rapidement pour souhaiter Happy Birthday à certaines personnes qui soufflent une bougie de plus. On va le faire tout de suite. Et déjà, je vous préviens, préparez-moi vos événements marquants déjà de cette journée. Pour les perles de la journée, qu'est-ce qui s'est déjà passé chez vous là ce matin jusqu'à cette heure-là déjà? Dites-nous ce qui s'est déjà passé, hein. Tout à l'heure, je vais revenir le standard sur le 01 44 70 44 44 ou le 45 86 0000. C'est bien sûr la rubrique Les Perles de la Journée. Mais là, je m'en vais d'abord effectuer des appels surprises. Je vais rapidement appeler ce monsieur-là pour lui demander de me prêter de l'argent parce que vraiment, c'est pas bon, hein. Je galère comme un rat. Et j'ai besoin d'argent, je vous assure, c'est pas la joie. Hein. C'est Gary, j'ai pris hier pour dormir, sans sucre même. Alors que le directeur demande de payer scolarité depuis là. On n'a pas encore payé scolarité des enfants. Donc, vraiment, donc, on a eu grand frère quoi. Pour lui demander s'il peut me faire un prêt et on va avancer quoi. Alors, composition du numéro, si vous avez des personnes qui souffrent une bougie de plus, faut passer au service commercial pour déposer 2000 francs et les informations et nous on se charge de faire le reste. What happened here? Ça sonne. Allô?
8: Oui.
7: Monsieur, bienvenue.
8: Oui.
7: Comment vous allez?
8: Bien, oui, ça va.
7: Oui, ça va, monsieur, bienvenue. Moi, on m'appelle Pascal. Je suis le directeur d'une école privée qui est à Banikanila.
8: Oui.
7: Voilà, donc au fait, j'aimerais vous rencontrer parce que je veux faire un prêt, quoi. Je veux essayer d'assurer un peu les premières charges de la rentrée. Vous savez un peu comment ça se passe. Donc j'ai besoin d'un prêt. Est-ce que c'est possible?
8: C'est possible.
7: Bon, je vais aller jusqu'à Saint-Mignon, hein. Je pourrais la voir. Pardon?
8: C'est bien possible.
7: D'accord, mais comment vous rencontrez, monsieur? Vous êtes où? Vous êtes au bureau? Je pourrais avoir les 5 millions là aujourd'hui? Oui, aujourd'hui. Bon, j'ai tous les papiers. Pardon? Mais ça va faire combien de temps, s'il vous plaît? Parce que je veux régler les enseignants et tout ça, les petites charges de rentrée là. C'est ça qui me préoccupe.
8: Non, le problème, c'est que d'avoir une deuxième compte.
7: Pardon?
8: Je voudrais d'avoir un compte.
7: Oui?
8: Et c'est une semaine après, je me suis dit que je vais revenir pour la deuxième.
7: Ah, monsieur Ogidi, bienvenue. Joyeux anniversaire, vous êtes en direct sur Radio Fraternité FM Parakou.
8: Oh là là, vous l'avez eu, vous n'êtes pas retenu la voix. Oh là là là là.
7: Ah oui, oh là là, vraiment, oh là là, joyeux anniversaire à vous. C'est de la part de Abalo Joséane.
8: Ah, c'est magnifique.
7: Voilà, elle a laissé un message. Elle dit: joyeux anniversaire, tonton. En ce jour spécial, je veux vous remercier pour vos conseils, vos soutiens et votre amour. Je vous souhaite une longue vie, bonne santé, beaucoup de bonheur, réussite dans tout ce que vous entreprenez. Merci d'être toujours là pour moi. Que cette nouvelle année vous apporte encore plus de bonheur. Que Dieu vous le bénisse et qu'il vous garde encore très longtemps parmi nous. Une fois encore, joyeux anniversaire, tonton.
8: Amen, amen.
7: Voilà, est-ce que vous avez quelque chose à lui dire rapidement? C'est sûr qu'elle doit être à l'écoute.
8: Les mots me manquent.
7: Les mots me manquent.
8: C'est de accepter beaucoup de courage.
7: Oui.
8: C'est pas facile. Bon, son parent.
7: D'accord.
8: Il est grand.
7: Il est toujours grand.
8: La configuration pour les personnes qui sont.
7: C'est ça. Merci beaucoup, tonton.
8: Merci beaucoup de ta part.
7: Merci.
8: Merci à vous.
7: Allez. Merci, merci. Passez très bonne journée et que Dieu vous bénisse et soit avec vous pour la suite, hein.
8: Amen.
7: Ciao, ciao, ciao.

0: Allô?
1: Bonjour, directeur.
0: Allô?
1: Oui, bonjour, directeur.
0: Oui, bonjour.
1: Comment vous allez?
0: Ça va bien.
1: Alors, directeur, s'il vous plaît, est-ce que c'est possible d'inscrire encore mon enfant?
0: Oui.
1: Bon, sinon, je suis à Parakou et on m'a affecté vers Manonville, donc je suis en train de déménager pour venir à Manonville et j'ai quatre garçons.
0: Il n'y a pas de souci.
1: Alors, ça va me coûter combien pour la classe de ce deuxième CM2? Ce deuxième CM2, ça me coûte combien déjà?
0: Non, actuellement, l'inscription c'est gratuit.
1: Ils sont, c'est des garçons, hein? Ok, d'accord, c'est gratuit. La scolarité, c'est combien?
0: Zéro franc.
1: Pour les garçons?
0: Il n'y a pas de. Le gouvernement n'a jamais dit de prendre de l'argent. On n'est pas dans une école privée.
1: D'accord. Alors, mais maintenant, directeur, est-ce que je vais acheter table banc ou bien il y a les table banc?
0: Vous voulez acheter quoi?
1: Table banc ou bien il y a les table banc?
0: Table blanc.
1: Oui.
0: Comment vous allez payer le table blanc? Vous, là, vous êtes ici.
1: Non, mais peut-être il y a des fois on dit que les table banc sont insuffisants, qu'il faut donner l'argent pour les acheter.
0: Il faut dire à ton monsieur qui est venu te rapporter ça là. Le monsieur qui est venu te dire ça là
1: Oui.
0: va le voir. Il lui dit que ça, il est resté à l'Assemblée là.
1: Oui.
0: Qu'est-ce qui a été décidé? Personne ne prend de l'argent sur quelqu'un. C'est retenu. Moi, je vais. C'est que quand vous ne comprenez pas, il
1: Oui.
0: faut souvent demander.
1: D'accord. Directeur
0: Et
1: Franck
0: là,
1: Akpo.
0: moi-même, tel que vous parlez, je vous
1: Directeur Franck Akpo. Vous êtes en direct sur Radio Fraternité FM depuis Parakou. C'était une blague. Vous êtes en direct sur Fraternité FM depuis Parakou et c'est toute la ville de Parakou qui vous écoute comme ça, directeur. Oui, en fait, le samedi dernier, c'était votre anniversaire. Voilà, on vous avait appelé, mais le réseau ne passait pas. C'était de la part d'un client. Oh là là, on l'a perdu.

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1: Il était armé celui-là de bonbons et de cristaux de sel.
0: Je pense que ce communiqué-là est déjà passé. Suite au décès et aux cérémonies d'enlèvement de deuil du maman Léocadie Immaculée Moncho, la famille Moncho du Canan de Porte Novo, la famille Lugbo Moncho de Bonou, la collectivité Agonyon-Chinou de Bamekovedi-Zanyanando, la famille Somassé de Bamekovedi, l'époux de la défunte Somassé Pierre, ses enfants et tout le personnel de l'imprimerie Express à Parakou remercie tous les parents et amis, tous les partenaires, les frères, sœurs, cousins, cousines, neveux, nièces, oncles, tantes et enfants qui leur ont témoigné des marques de sympathie et d'amour, sans oublier tous ceux et celles qui ont contribué de près et de loin, de façon matérielle, financière, spirituelle et physique. Que le Seigneur, Dieu Tout-Puissant, vous comble de ses grâces en abondance. 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

0: Rapidement déposer notre sujet par ici. Alors, selon vous, nous avons deux numéros, hein, le 01 45 86 00 00 ou le 01 44 70 44 44. Est-ce que le monde a vraiment besoin de l'intelligence artificielle? Selon vous, est-ce que l'intelligence artificielle vient pour nous aider ou l'intelligence artificielle constitue un danger? Est-ce que le monde a vraiment besoin de l'intelligence artificielle? Est-ce que l'intelligence artificielle vient pour nous aider? Ou bien, selon vous, l'intelligence artificielle constitue un danger? Le standard est ouvert, je vous attends. 0144 70 44 44 0145 86 00 00. Est-ce que le monde a besoin de l'intelligence artificielle? Est-ce que l'intelligence artificielle vient pour nous aider ou bien l'intelligence artificielle constitue un danger? On prend le premier auditeur. Bonjour.
1: Bonjour.
0: Vous allez bien? Fanny Vincent. Allez, on vous écoute rapidement. Oui.
1: Le monde est en train de changer. L'intelligence artificielle, c'est ça qui est venu pour détruire le monde, pour mettre fin à ce monde-là. Quand ça soit le pape de l'Église catholique, ils sont en train de parler de ce que l'intelligence artificielle est en train de faire dans ce monde. Il y a le président des États-Unis et le président chinois qui se sont rencontrés. Ils sont en train de parler de ce que l'intelligence artificielle est en train de faire. Et si nous ne prenons pas garde, je vous dis, ça va remplacer même dans votre radio là. Vous pouvez vraiment deux personnes qui vont travailler avec l'intelligence artificielle, tout et tout. Alors là, c'est un danger. L'utilisation est. On a créé la chose, mais l'utilisation là. Il faut être plus capable d'aller dans votre intimité, sur ce qui est dans votre intimité. Les circuits d'État, ils vont faire sortir les circuits d'État. Ce qui est caché, on appelle circuit d'État là. Ce qui est de la médecine, c'est grave. Ils ne connaissent pas trop. C'est pitoyable pour ce monde.
0: Merci, Fanny Vincent. 01-45-86-00, c'est pour les dames, je rappelle. Le 01-45-86-00, c'est pour les femmes. Le monde a-t-il vraiment besoin de l'intelligence artificielle? Est-ce que selon vous, l'intelligence artificielle vient pour nous aider ou bien l'intelligence artificielle constitue un danger? Auditeur en ligne, bonjour. Allô?
2: Allô?
0: Oui.
2: Bonjour.
0: Vous allez bien?
2: Je vais très bien.
0: Présentez-vous.
2: Moi, c'est Roger Toumoudaoute, effectivement.
0: Allez-y.
2: Donc, par rapport au sujet, moi, je voudrais dire que le monde n'a pas besoin de trucs artificiels, là. Ça nous détruit. Ça fait que même nos enfants à l'école se basent plus sur
0: oui,
2: les trucs artificiels. Apprendre aujourd'hui, il n'y en a plus. Est-ce qu'avant, quand il n'y avait pas. C'est plus artificiel, là, le monde ne voulait pas.
0: Le monde évolue normalement, c'est vrai.
2: Et on demande tout, c'est la facilité. Regardez même, je suis souvent l'émission de. Aussi, il pose des questions, les gens sont là pour prendre le compte.
0: Voilà.
2: Et commencer à consulter des trucs pour avoir des. Oh, c'était pas ça avant. Les génies en œuvre, là, c'est tout.
0: C'est ça, en fait.
2: Franchement, moi, et pire encore, c'est que. Le monde artificiel a fait, c'est grave parce que on peut même vous dire, c'est vous, on va prendre votre image, votre
0: oui,
2: manière de parler pour t'exposer.
0: Il y a beaucoup de mensonges dedans.
2: Franchement, ils n'ont qu'à prendre garde par rapport à ça. Hein. Moi, je ne suis pas d'avis.
0: D'accord.
2: Merci, c'est ce que j'ai à dire.
0: Merci à vous. À très bientôt. 01 44 70 44 44 01 45 86 00 00. Il faut dire que cette histoire d'intelligence artificielle va malheureusement faire perdre le boulot à beaucoup de personnes, hein. À l'avenir, c'est pas bon pour certains métiers. Qui ne vont plus recevoir des appels téléphoniques parce que simplement les gens déjà avec le téléphone portable peuvent eux-mêmes s'offrir certains services. 01 44 70 44 44 01 45 86 00 00. Alors, les avis sont toujours différents hein, dans un sujet. Est-ce que pour vous, le monde a vraiment besoin de l'intelligence artificielle ou bien c'est un danger pour l'avenir? C'est de ça nous parlons, dames et messieurs. Sur les deux numéros, je rappelle, le 45 86 00, c'est pour les femmes et le 44 70 44 44. C'est pour les hommes. Nous avons encore 10 minutes à passer ensemble, mesdames, mesdames et messieurs. Est-ce que, selon vous, le monde actuel a besoin de l'intelligence artificielle? Est-ce que l'intelligence artificielle vient pour nous aider? Ou bien l'intelligence artificielle constitue un danger? 01 44 70 44 44. Auditeur en ligne, bonjour. Bonjour. Il est reparti. 01 45 86 00 00 00. Je vous rappelle, ce numéro est réservé rien que pour les femmes. Oui, les femmes, madame, les mamans. Que pensez-vous, bien sûr, de cette affaire d'intelligence artificielle qui facilite la vie à beaucoup, beaucoup, beaucoup, mais qui constitue vraiment un véritable danger? Bonjour.
3: Oui, bonjour, Joël.
0: Vous allez bien?
3: Je vais bien.
0: D'accord. On vous appelle comment?
3: Roger Founoudi.
0: Oh, Roger, vous appelez d'où?
3: Le progrès.
0: Allez-y, Roger.
3: L'IA là.
0: Oui.
3: C'est un danger. Hein.
0: Ah bon?
3: C'est une bombe atomique. Si l'on met Satan creux. Oh non. Ça dépend de Satan creux là. Ce que j'accouche là, non, c'est un homme.
0: Mm-hmm.
3: C'est pour rendre là nos enfants paresseux.
0: Mm-hmm.
3: Donc, là, selon moi, là, c'est pas une bonne chose. C'est tout ce que j'ai à dire.
0: D'accord. Ça rend les enfants paresseux. Mais est-ce que les parents ne peuvent pas contrôler ça avec les enfants?
3: Non, c'est impossible.
0: Vous êtes sûr?
3: Oui.
0: Non, mais c'est possible parce que si déjà vous évitez de leur acheter des téléphones trop sophistiqués, hein, ils peuvent déjà se contenter des téléphones à touche. Et le reste, bon, vous pouvez contrôler et gérer avec
3: non,
0: eux.
3: Non, mais...
0: Parce que certains parents aujourd'hui, ce sont eux-mêmes qui achètent des téléphones portables aux enfants. C'est vrai qu'on ne peut pas...
3: Là, c'est pour vue, non? Là, les parents ont acheté ce téléphone pour vue, non?
0: Oui, je sais. C'est pour ça que je dis qu'on ne peut pas refuser ça dans tous les cas. Mais il faut contrôler ça aussi avec eux.
3: Non. On n'a pas tout ce temps-là. Nous, les parents, on n'a pas tout ce temps-là. On a tout ce temps-là.
0: Là, c'est dangereux. Si vous n'avez pas ce temps, c'est dangereux parce que si vous vous démerdez chaque fois pour la cause des enfants, si vous allez au boulot pour prendre un salaire, pour prendre soin des enfants et que ces enfants-là, même vous n'avez pas le temps pour eux, c'est dangereux.
3: Là, auparavant.
0: Oui.
3: Auparavant.
0: Oui.
3: Mais s'il y a toutes ces choses-là, mais tout allait mieux. Tout allait mieux, non?
0: Mm-hmm, d'accord. Merci beaucoup. Merci, grand frère, pour votre appel. Passez une très belle journée. 01 44 70 44 44 01 45 86 00 00 00. Bonjour. Oui, Fanny Vincent.
1: Je parle de quelque chose. Nous contrôlons notre enfant à la maison pour ça. Ils vont piquer que c'est terminé. Nous contrôlons nos enfants garçons.
0: Hmm.
1: Il n'est pas incapable de vous priver parce que la faculté sociale, on ne voudrait plus supporter. Ils vont voir, les gens ne veulent plus travailler de l'argent, ils ne veulent plus travailler, mais ils veulent de l'argent, facile.
0: On se cassait la tête pour trouver les réponses. Mais aujourd'hui, malheureusement, le professeur va donner l'exercice, mais l'enfant va prendre son téléphone et demander tout à l'ordinateur, au robot, et le robot va lui fournir toutes les réponses. Alors, est-ce que là, l'enfant-là s'est échiné? Est-ce que l'enfant-là a réfléchi pour quelque chose? Est-ce que l'enfant-là s'est échiné? Est-ce que l'enfant-là a fait vraiment quelque chose? Alors, à cette allure, quand la composition viendra ou les amis viendra, qu'est-ce que cet enfant peut rendre? Est-ce qu'il y avait son téléphone qu'il ira composer? C'est là que c'est dangereux parce que le professeur va corriger sa copie ou non, va corriger son cahier, son devoir pour voir que mais l'enfant a trouvé toutes les réponses. Mais quand on va l'envoyer au tableau lui-même, est-ce qu'il pourra développer? Est-ce qu'il pourra retourner en ligne?

0: bonjour.
1: Oui, bonjour, monsieur le juge.
0: Vous allez bien?
1: Oui, je vais super bien.
0: Votre nom, s'il vous plaît.
1: Oui, je m'appelle Ba Imam Rachid. Ba
0: Allez-y.
1: Imam Rachid.
0: Depuis quel quartier?
1: Depuis le quartier en Amérique.
0: Allez-y.
1: Ok, monsieur le journaliste, le président participant maintenant, les enfants, les jeunes, les peuples, ils vivent pas travailler. Avant, quand ils sont frais, allô?
0: Oui, on vous suit.
1: Oui, j'ai dit avant qu'on nous donnait qu'on appelle des menaces de richesse,
0: Oui.
1: on va
0: Voilà.
1: demander ça aux grandes personnes.
0: Voilà. On fait les recherches vraiment. Ah, il est parti. On fait les recherches. On va vraiment demander. On va dans les bibliothèques, hein, chercher les priorités, les propriétés, les tout. Mais aujourd'hui, l'enfant va prendre son téléphone et va taper dessus. C'est vrai, on dit. Que même si on n'achète pas le téléphone à un enfant, il ira au dehors prendre un autre téléphone. Alors, le danger est là parce que nous aurons des enfants tarés de tarés. L'enfant qui a pris son temps toute l'année a demandé, a posé des questions à l'intelligence artificielle via son téléphone pour avoir les réponses de l'exercice qu'on lui a donné. Alors que quand le professeur te donne un exercice, c'est pour t'appliquer, c'est pour maîtriser la notion qu'il t'a enseignée à l'école. Alors, on te donne l'exercice afin que tu puisses vraiment maîtriser pour faire face à d'éventuels sujets qu'on va te proposer par rapport à cette notion-là. Maintenant, toi, tu as pris ton temps pour poser la question au robot. Le robot t'a répondu. Maintenant, toute l'année scolaire, tous les devoirs qu'on t'a donnés, c'est le robot qui a répondu. Toi, tu n'as rien fait. Et à l'école, tu montres oui que tu as bien trouvé la réponse à tes devoirs, à tes exercices qu'on t'a donné. Mais dans la composition, pendant la composition, pendant l'examen, pendant le devoir, est-ce que tu pourras rendre vraiment? Est-ce que c'est le robot qui va répondre à ta place ou bien tu vas cacher le téléphone pour tricher? 01 44 70 44 44 01 45 86 00 00. J'ai un auditeur au standard. Bonjour. Fanny Vincent.
1: Hier, on avait parlé du mal du siècle qui était le sida. Aujourd'hui, le mal du siècle est artificiel. Ce sujet-là, on a amené tout votre radiateur FCTD. Et maintenant, le gouvernement est en train de faire pour introduire l'intelligence artificielle dans le système éducatif. Or, ceux qui vont envoyer tout ce qui vient de l'Europe pour amener à l'Asie et autres là, ils ont tout tellement en avance sur nous avant de nous envoyer les choses. Et ils ne commençaient pas à crier. Oh, aujourd'hui, le fleuron qu'on a attendu, ils ne commençaient pas à crier très tôt. Ils ont limité les coûts d'utilisation des portables à un certain âge là-bas. Ah, nous sommes tranquilles ici. Lorsqu'on va introduire l'intelligence artificielle dans le système éducatif, est-ce que les enfants, en tant qu'à qui on a refusé d'amener les portables à l'école, ils vont commencer par amener l'enseignant aux élèves sera avec son smartphone, avec son ordinateur. Il va venir tout là, à l'école avec nous. Voilà ce qu'on est en train de dire. Nous attendons.
0: Merci Fanny Vincent, merci pour votre passage. Allez, je pense que je vais prendre un dernier rapidement pour conclure. Bonjour. Ah.
2: Oui, bonjour. Adamo Abdoulaye à l'appareil.
0: Oui, Adamo Abdoulaye, comment vous allez?
2: Je vais super bien, mon frère.
0: D'accord, on vous écoute.
2: Et l'intelligence artificielle, on ne peut pas condamner ça à 100%. Parce que ça aide à se cultiver. L'intelligence artificielle ne peut pas prendre la place d'un être humain. Mais ça peut nous aider à se cultiver. Parce qu'entre-temps, nos parents se sont rendus à la Mecque à prier. Mais mettre à l'aide du véhicule et à l'aide du bateau et de l'avion, on se rend à la Mecque très rapidement et revenir en un mois. Or, entre-temps, lorsque mes parents allaient à la Mecque à pied, c'est une main d'emblée. on ne peut pas refuser l'intelligence artificielle. Mais il faut que cela nous aide à se cultiver au lieu de se chiner trop, et en tout cas, rapidement avoir des données qu'il faut.
0: D'accord.
2: Voilà ce que j'ai à dire au sujet de l'intelligence
0: merci,
2: artificielle.
0: Merci, monsieur Abdam Abdoulaye, pour votre passage. Passez très bonne journée. Vous étiez d'ailleurs le dernier qu'on recevait pour aujourd'hui. Merci à chacun et à tous. Vous retrouvez On s'y croisit tout à l'heure à partir de 12h pour le jeu radiophonique.
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0: 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Prenez la décision et sortez du chômage.
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0: Madame, Monsieur, bonjour, bienvenue dans cette édition du journal. 30 minutes pour faire le tour d'horizon de l'actualité d'ici et d'ailleurs. Au sommet, Romuald Wadaï est en France. Le chef de l'État béninois a été reçu par son homologue français Emmanuel Macron. Les discussions entre les deux hommes d'État ont porté sur le renforcement des partenariats entre l'Afrique et la France. Vous aurez des détails dès le début de ce journal. Pendant ce temps, les enseignants sont à l'honneur. C'est dans le cadre de la célébration ce 5 octobre de la Journée mondiale des enseignants. À l'occasion, la rédaction vous propose le portrait d'un enseignant. La police républicaine, elle, ne démord pas dans la lutte contre les infractions routières. La preuve du 20 septembre au 2 octobre dernier, les forces de l'ordre ont mené une vaste opération dans plusieurs grandes villes du Bénin. La moisson à l'arrivée est très bonne, plus de 3000 véhicules arraisonnés. Jacques Degbé sera dans ce journal, une bonne affaire pour le trésor public, il nous dira. À suivre, bien d'autres nouvelles au plan national, l'actualité en 24 heures sur le continent, les sports. Et à la boucle, la revue de presse nationale. Voilà pour l'essentiel en titre.
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0: Ouvrons ce journal par de la diplomatie. Cotonou et Paris veulent donner un nouvel élan à leur coopération. Ce lundi 5 octobre, le président béninois Romuald Wadaï est arrivé à l'Élysée où il a été reçu par son homologue français Emmanuel Macron. Au cours de cette visite officielle en France, il a pris part à un dîner officiel organisé dimanche dans le cadre de l'Africa-France Impact Coalition AFIC en abrégé, un creuset d'échanges réunissant des dirigeants économiques africains et français. Les discussions ont porté sur le renforcement des partenariats entre l'Afrique et la France, et plus précisément dans les domaines économiques et du développement. Cette rencontre avec Emmanuel Macron marque une nouvelle étape dans les relations entre Cotonou et Paris. Les deux dirigeants doivent notamment échanger sur les principaux enjeux et priorités de la coopération entre le Bénin et la France. Et le président Romuald Wadaï, qui justement, par ailleurs, rend hommage à l'écrivain sénégalais tchèque Amadou Kane, décédé samedi soir à Dakar à l'âge de 98 ans. Dans un message publié dimanche, il salue une grande voix de la génération des indépendances et souligne son identité et sa culture. Auteur de Woman tiré de l'aventure ambiguë publié en 1961, Cheikh Amadou Kane était également haut fonctionnaire et ancien ministre sénégalais. Il laisse derrière lui une œuvre considérée comme un classique de la littérature africaine. Son décès survenu samedi 3 octobre 2026 à Dakar marque la disparition d'une figure intellectuelle dont l'influence dépasse largement les frontières du Sénégal. Je l'annonçais en titre infraction au code de la route au Bénin. Les usagers ne sont décidément pas prêts de changer. Heureusement, la police républicaine ne baisse pas la garde. La preuve, entre le 20 septembre et le 2 octobre 2026, les hommes en uniforme ont arraisonné plus de 3000 véhicules. Justement, on en parle avec vous, Jacques Degbé. Bonjour.
2: Bonjour, Raoul Steve Gounoukoum.
0: Vous nous venez avec plus de détails sur cette opération des forces de l'ordre.
2: Il s'agit, Raoul, d'une vaste opération de contrôle routier menée par la police républicaine et en l'espace de seulement 13 jours, ce sont plus de 3000 véhicules qui sont tombés dans les mailles des forces de l'ordre. Les infractions épinglées au cours de cette vaste opération sont nombreuses. Pièces non à jour ou indisponibles, non pas de ceinture de sécurité, usage du téléphone au volant, non-respect des feuilles tricolores et panneaux de signalisation ainsi que l'état général des engins. Bref, les infractions courantes observées sur nos as routiers qui sont très souvent à l'origine des cas d'accidents de circulation. L'opération, il faut le dire, a ciblé notamment les automobilistes et les motocyclistes. Elle s'est déroulée dans plusieurs grandes villes du pays, notamment Cotonou, Porto-Novo, Parakou, Abomey-Calavi, Ouidah, Boïkon et Semekboudji.
0: Sécurité d'abord, mais 3000 véhicules arraisonnés, c'est une très bonne affaire pour la caisse de l'État.
2: C'est un euphémisme que de le dire sur le plan financier. Ce n'est pas du tout mal pour les trésors publics et vous comprendrez pourquoi. En faisant ce petit calcul, à supposer que chaque contrevenant paye un minimum 10 000 francs CFA, 10 000 francs CFA fois 3000 véhicules, pas besoin d'un doctorat en mathématiques pour trouver le résultat. Cela équivaut tout simplement à 30 millions de francs CFA, de quoi peut-être construire ou réhabiliter 2 à 3 salles de classe selon les coûts et les standards retenus. Ça peut aussi, pourquoi pas, servir à construire ou réhabiliter des ouvrages de franchissement, surtout qu'on parle de ponts dégradés dans plusieurs localités. 30 millions de francs CFA, Raoul, c'est aussi à mettre à l'actif des policiers qui ont mené l'opération et qui certainement ne manqueront pas de s'en sortir avec des primes.
0: Et même si au niveau de la hiérarchie policière, on refuse de parler d'opérations qui visent à renflouer les caisses de l'État.
2: Évidemment, la police républicaine met plutôt en avant l'aspect sécurité. Les forces de l'ordre disent vouloir renforcer la discipline routière alors que les accidents de circulation restent une préoccupation majeure sur nos axes routiers. On a, à titre illustratif, franchi le cap des 1000 morts par an au Bénin. Je parle sous le contrôle du Centre national de sécurité routière, CNSC en abrégé. C'est beaucoup, c'est même trop beaucoup pour un pays de 15 millions d'habitants. Donc c'est pour arrêter la saignée et que la police républicaine intensifie ses actions. Jean-Marie Segli est le directeur de la sécurité publique. Il insiste sur le caractère préventif du dispositif pour lui. Et ses opérations visent d'abord et avant tout à réduire les comportements dangereux et les infractions au code de la route plutôt qu'à sanctionner pour sanctionner.
3: Il y a déjà plus de 3000 véhicules de 2 roues, 3 roues et 4 roues qui sont arraisonnés pour diverses infractions au cours de la route. Les propriétaires de ces véhicules, au fur et à mesure, ils se rentrent dans les unités pour pouvoir procéder au paiement des amendes pour retirer leurs engins. Notre ambition n'est pas de remplir les carnets de contravention, c'est de faire en sorte que chaque usager qui prend la route puisse rentrer sain et sauf chez lui. La sanction, en réalité, est un moyen. La protection de la vie demeure notre finalité.
2: Jean-Marie Segley, directeur de la sécurité publique. Et tenez-vous tranquille, la police républicaine ne compte pas s'en arrêter en si bon chemin. Bien au contraire, elle prévoit poursuivre les contrôles afin d'améliorer le respect du code de la route et réduire les risques d'accidents. Avis donc aux usagers de la route, tant que vous continuerez d'enfreindre aux prescriptions routières, vous aurez la police républicaine sur votre dos et les caisses de l'État vont continuer à s'affermir.
0: Merci à vous, Jacques Degbé, pour toutes ces précisions. Cette édition se poursuit, mesdames et messieurs. Nous allons poursuivre justement avec cette triste découverte à Parakou. Le corps sans vie d'une fillette a été retrouvé dans un puisard à ciel ouvert au quartier Souinrou, Passagambou. C'est dans le 3e arrondissement de Parakou. La découverte a été faite ce dimanche 4 octobre 2026 aux environs de 19h30. Selon les premières informations, la fillette aurait été retrouvée au fond du puisard dans des circonstances qui restent encore à déterminer. Tanguy Dosuyovo, un riverain du quartier Souinrou, relate ce qu'il s'est passé.
4: Avec désolation que nous avons remarqué la perte de notre fille. Malheureusement, disons 8, 9, 10 ans. Ils ont commencé par chercher l'enfant. J'ai commencé par entendre des cris des femmes comme moi. Je suis tout juste à côté. Il doit sortir, évidemment, pour savoir qu'est-ce qui ne va pas. C'est là qu'on dit qu'il y a une fille qui est tombée dans l'eau. Nous nous sommes dépêchés pour aller. C'est un puisard ouvert. Ils n'ont pas conçu, c'est ouvert. Il y a l'eau dedans, fondamentalement. On va là-bas. L'enfant était déjà noyé dans l'eau. Et c'est de là qu'on a fait sortir l'enfant. Malheureusement, nous, on n'avait pas le numéro de délégué. Sinon, moi, je disais, hein, si quelque chose comme ça arrivait, il faut que nous contactons un délégué. Nous, on n'a pas le numéro de délégué. Malheureusement, la police n'est pas venue. Comme nous n'avons pas pu contacter un délégué, c'est un puisard qui est ouvert derrière. Là. Nous exhortons la population en construisant leur maison et en creusant leur puisard et consorts. Il faut qu'ils prennent quand même le soin de construire leur puisard pour que nous ne voyons pas encore ce genre de drame. Sinon, malheureusement, ça fait mal. Un enfant perdu, c'est pas un bête ni un poulet.
0: Alertés, les riverains se sont mobilisés pour extraire le corps de l'enfant du Puisat dans une ambiance empreinte de détresse. La police républicaine, un médecin légiste ainsi que les autorités locales se sont rendus sur les lieux pour procéder aux constatations d'usage. Une enquête devrait permettre de déterminer les circonstances exactes de ce drame. Sébastien Balao, conseiller local, invite par ailleurs les propriétaires de maisons à prendre bien soin des fosses septiques.
5: C'est aux environs de 21h, nous avons été interpellés pour un cas de noyade dans un puisat à ciel ouvert. Et on s'est dépêché comme à l'accoutumée. Et malheureusement, nous avons découvert avec beaucoup de tristesse un corps sans vie d'une fillette d'environ 10 ans. Et c'est bien déplorable. Et actuellement, nous ne pouvons pas exactement situer les circonstances de ce drame, car le médecin légiste est en cours avec les autorités judiciaires pour nous situer exactement, puisque une chose est sûre, nous, on a découvert le corps dans l'eau. On ne peut pas situer les conditions dans lesquelles le drame est réellement produit. Et nous lançons en même temps un appel à toute la population de Parakou, pourquoi pas même de Bénin. Ça ne s'arrête pas parce que c'est un cas sans légion. Nous l'apprenons chaque jour presque, surtout en ces temps de pluie. Tous ceux qui ont des puisats à ciel ouvert, de bien vouloir les fermer, parce que ça met en danger la population. Ça attriste toute une communauté.
0: Et puis, fin de cabale pour l'ex-époux qui avait tué sa femme par balle le 30 avril dernier, plusieurs mois après le drame qui avait secoué le quartier Beyerou à Parakou. Le suspect a finalement été interpellé, recherché depuis les faits survenus dans la nuit du jeudi 30 avril 2026. Il est entre les mains des éléments du commissariat du 1er arrondissement de Parakou. Pour rappel, grièvement atteinte par balle, la victime avait d'abord été évacuée à l'hôpital d'instruction des armées Achia de Parakou avant d'être transférée au CHUD du Borgou pour une prise en charge en réanimation. En dépit des efforts du personnel soignant, elle avait succombé à ses blessures le dimanche 3 mai 2026 aux environs de 5 heures du matin. Cette arrestation constitue une nouvelle avancée. Dans cette affaire, le suspect est désormais entre les mains de la police et devra s'expliquer sur les circonstances de cette agression mortelle. L'édition se poursuit, mais avant, on marque une courte pause. Dans un autre registre à présent, chaque année, du 1er au 31 octobre, le monde se mobilise autour d'Octobre Rose, une campagne consacrée à la sensibilisation au cancer du sein. Information, dépistage, accompagnement des personnes touchées et soutien à la recherche sont au cœur de ce mouvement. Mais avant de devenir ce rendez-vous mondial, Octobre Rose a une histoire. D'où est partie cette tradition et comment le mois d'octobre est-il devenu le symbole de la lutte contre le cancer du sein? Réponse dans cet élément que nous propose Christine Agbidiko du CEFIMA.
6: Pour la petite histoire, la campagne est lancée aux États-Unis en 1985 avec l'implication de l'American Cancer Society. Elle s'est ensuite étendue à de nombreux pays. Et pourquoi le rose? Selon le média RTL, l'histoire du ruban rose commence en 1992 lorsque Alessandra Penney, rédactrice en chef du magazine de santé féminin Self et Evelyn Lauder, vice-présidente du grand groupe de cosmétiques Estée Lauder et surtout survivante d'un cancer du sein, imagine un ruban pour sensibiliser au cancer du sein. Inspirée par les rubans fabriqués par Charlotte Helle, une mamie californienne de 68 ans dont la sœur, la fille et sa petite-fille ont eu un cancer du sein, elle choisit finalement le rose après le refus de cette dernière à s'associer à la campagne. Le ruban rose devient ensuite un symbole mondial de mobilisation contre le cancer du sein, notamment pour promouvoir la sensibilisation et le financement de la recherche. Mais attention, porter du rose ne suffit pas à prévenir un cancer. Le symbole accompagne une mobilisation. Les actions concrètes, elles passent notamment par l'information, la sert au dépistage qui consiste à rechercher la présence éventuelle de cancer avant l'apparition de symptômes grâce à des examens comme la mammographie et la prise en charge médicale. Selon le site de la Fondation contre le cancer, les hommes aussi peuvent être touchés, bien que rares, moins d'1% de tous les cancers du sein concernent des hommes. Au Bénin aussi, Octobre Rose est l'occasion d'aller au-delà de la sensibilisation. Cette année, dans la zone sanitaire Parakoundali, le ministère de la Santé organise une campagne gratuite au profit des femmes âgées de plus de 15 ans. Du 5 au 9 octobre 2026, elles pourront bénéficier dans les centres de santé de la zone d'une offre gratuite de méthodes contraceptives, mais aussi du dépistage du cancer du sein et du cancer du col de l'utérus. Une occasion pour les femmes de prendre quelques minutes pour leur santé, de poser leurs questions aux professionnels et surtout de ne pas attendre l'apparition de symptômes pour consulter.
0: Au chapitre éducation à présent, bonne nouvelle pour les apprenants, les enseignants et les parents d'élèves du complexe scolaire primaire public Sawawaru dans la commune de Parakou. L'établissement va bénéficier d'un module de 3 salles de classe grâce au projet COSO. La remise officielle du site a eu lieu vendredi 2 octobre au cours d'une cérémonie symbolique organisée dans l'enceinte de l'école. C'était en présence des représentants de la mairie, des acteurs du projet COSO, des responsables de l'établissement, des parents d'élèves et des membres de l'association de développement du village. Compte rendu, Mansouratou à Denis Djibril.
7: Un module de 3 salles de classe, un bureau et un magasin. C'est la nouvelle infrastructure scolaire dont va bénéficier le complexe scolaire public de Sawararu, situé dans le premier arrondissement de Parakou. Le bâtiment sera également doté d'un éclairage photovoltaïque et de mobilier scolaire. Une annonce accueillie comme un véritable soulagement par les responsables de l'établissement confrontés à des besoins en infrastructure. Dossa Adjoungpo, directeur du complexe scolaire Sawararu Groupe A.
8: Les difficultés, c'est ça, vous voyez déjà. Nous n'avons pas de salle de classe pour les enfants. Nous sommes contraints à cumuler les enfants dans les classes. CI groupe A, CI groupe B ensemble, CP groupe A, groupe B ensemble. C'est comme ça que nous avons cumulé les enfants dans les classes parce que nous avons énormément de problèmes de salle de classe dans l'école. Aujourd'hui, maintenant, c'est un ouf de soulagement. Après cette remise de site, si on nous construit ce module de 3 classes-là, ça va nous permettre de désengorger un peu les effectifs dans les classes.
7: Présent à la cérémonie symbolique de remise de site, le directeur des services techniques de la mairie de Parakou a, de son côté, assuré de la disponibilité de la municipalité à accompagner la réalisation de l'ouvrage. Ghislain Agostadou.
9: La mairie s'engage à jouer sa partition, notamment nous serons là pour le suivi technique de l'exécution donc des travaux. Et nous rappelons à l'entrepreneur que les ressources qui sont mobilisées doivent être utilisées à bon escient et au profit donc de nos enfants. Nous attendons à la fin de ces travaux que nous ayons une infrastructure digne de qualité.
7: Au-delà de ces engagements, les acteurs du projet COSO accordent une attention particulière à la sécurité sur le chantier. L'entreprise prestataire est notamment invitée à prendre toutes les dispositions nécessaires pour prévenir les accidents, aussi bien pour les apprenants que pour les ouvriers. Bénédicte Talikwa, chargée de la sauvegarde environnementale à l'unité régionale de Parakou du projet COSO.
10: Je voudrais demander à l'entrepreneur que dès le démarrage des travaux, qu'il puisse mettre à disposition d'abord le PGS chantier et qu'il montre réellement qu'il y a un responsable HSE sur le site pour la sécurité. Parce que là, nous sommes dans une école, donc il faut que la sécurité y ait. On ne veut pas apprendre après que, bon, ils n'ont pas respecté les spécifications techniques, le mur est tombé sur un élève. On ne veut pas de ça sur ce site. Donc il va falloir prendre des dispositions pour veiller à la sécurité d'abord des ouvriers et aussi de la communauté des élèves.
7: Des recommandations dont l'entreprise prestataire dit avoir pris bonne note. Son représentant rassure quant à leur prise en compte et promet d'en rendre compte à sa hiérarchie. Marus Ogubi.
11: Toutes vos demandes sont prises en compte, donc il n'y a pas de souci pour ça. Donc je vais charger la commission à mon DG. Merci bien.
7: Le site désormais remis, place aux travaux. L'entreprise prestataire dispose d'un délai de 4 mois pour achever la construction de cette infrastructure destinée à améliorer les conditions d'apprentissage au complexe scolaire public primaire de Sawararo.
0: Et toujours au chapitre éducation, former, transmettre le savoir de la réussite, derrière ces missions se trouve un acteur essentiel, l'enseignant. Justement, à l'occasion de la Journée mondiale des enseignants, édition 2026, nous sommes allés à la rencontre d'un enseignant qui nous parle de son métier. Merveille Odiakas du CEFIMA nous propose un extrait de ce portrait.
12: La passion pour l'enseignement, je dirais que c'est né déjà au niveau des bancs, quand j'étais en cinquième. En cinquième, j'aimais partager ce que j'ai compris en classe avec mes camarades de classe. Donc, on formait des groupes d'études et j'expliquais. Et je comprenais que quand j'expliquais aux autres, je comprenais mieux ce que le professeur avait expliqué en classe. Donc, c'est de là qu'est née cette passion-là à l'enseignement. Bon, c'est difficile de le dire de façon exacte, la période. Mais déjà après l'université, et il fallait se chercher. J'ai fini l'université en 2006. J'ai terminé l'université en 2006 avec la maîtrise. Donc il fallait, en bon chercheur d'emploi, commencer par se chercher. Et l'opportunité qui s'offrait à nous en cette période-là, c'est celle de faire des cours de vacation. Donc c'est comme ça que j'ai commencé par faire les cours de vacation.
0: Mesdames, Messieurs, vous suivrez l'intégralité de ce portrait dans notre édition de 19h. Prenez déjà le rendez-vous. On va poursuivre ce journal avec les nouvelles sportives. Je suis avec Jacques Débé, bonjour.
2: Bonjour à vous, Steve Gounoukon.
0: Ligue 1 au Bénin, les Buffles leader au terme de la deuxième journée. Le champion en titre Sobemap déjà en difficulté.
2: C'est un début de saison parfait pour les Buffles du Borgou. Déjà vainqueur, 3 buts à 1 d'Ayema FC. Lors de la première journée, le club phare du Septentrion a récidivé ce week-end en allant disposer de l'autopopo sur ses propres installations. Victoire 2 buts à 0, un deuxième succès de rang qui permet aux hommes de Stanley Egouma de s'installer en tête du championnat avec 6 points plus 4 devant Aspac FC, vainqueur ce dimanche de Djeffa 2 buts à 0 et qui compte également 6 points. Cavalier qui a atomisé Dynamo d'Abomé 4 buts à 0, ferme le podium avec 4 points plus 4. Et si la Buffle démarre bien la saison 2026-2027, ce n'est pas le cas du champion titre Sobemap accroché une nouvelle fois un but partout sur le terrain de Rodio et qui au plan comptable n'a que 2 points avec une décevante 13e place, soit une place devant Coton FC, battu à la surprise générale sur son propre terrain, but à 0 par Banigan. Les Coton Culteurs ne totalise qu'un point en 2 sorties, loin de leur standard habituel. Dans les autres résultats pêle-mêle, l'USS Craqué a pris le meilleur sur Damissa 2 buts à 1. Panté FC lance sa saison en dominant espoir 2 buts à 0, même score entre les Cotonou et Dragon. Enfin, Ayema a battu Asvo sur un score étrique qui est d'un but à 0 au bas du tableau. Dragon FC 1 point, Espoir 0 point et Dynamo d'Abomey 0 point joue actuellement les derniers rôles.
0: Oui, c'est Ligue des Nations pour poursuivre. Le Portugal déjà en quart.
2: Le Portugal a déjà validé sa qualification pour les quarts de finale de la Ligue des Nations ce dimanche en alliant un 4e succès en 4 matchs. La sélection de Jorge Jesus a renversé la Norvège 2 buts à 1 grâce à une demi-volée sublime de Cancelo à la 38e minute. Une belle action collective conclue par Ramos à la 79e. Une superbe inspiration d'Adier à la 36e avait pourtant lancé les Scandinaves dans ce même groupe A4. Le Danemark s'est imposé au Pays de Galles un but à 0 sur un pénalty transformé par Yolund à la 75e minute. Dans le même temps, j'allais dire, dans le groupe A2, eh bien, la Grèce a confirmé qu'il se portait bien. La nation hellénique a réussi à tenir l'Allemagne en échec 0 à 0 et partage la tête du classement avec les Pays-Bas, tombeur de la Serbie 2 buts à 1.
0: Merci à vous Jacques Débé pour toutes ces nouvelles sportives. On va maintenant poursuivre avec l'actualité au plan continental. L'actualité en Afrique, je suis avec Grace Kodo du CEFIMA. Bonjour.
13: Bonjour Raoul.
0: Actualité que nous ouvrons par le Kenya, au moins 17 morts dans un grave accident près de Nairobi.
11: Un grave accident de la route a fait au moins 17 morts samedi. La collision s'est produite après minuit dans la région de Salama sur une autoroute reliant Nairobi à Mombasa. Selon la police, l'accident a été provoqué par un camion dont le conducteur tentait de dépasser un autre poids lourd. La manœuvre a entraîné une collision avec plusieurs véhicules, dont un minibus transportant des pèlerins. Le conducteur du minibus et ses passagers sont morts sur les lieux.
0: En Guinée-Bissau, une lettre ouverte presse la CEDEAO à restaurer l'ordre constitutionnel.
11: Pour une initiative urgente en faveur du rétablissement de l'ordre constitutionnel en Guinée-Bissau, c'est l'appel lancé 3 octobre 2026 par 24 personnalités politiques et militantes du Sénégal, du Cap-Vert et de la Guinée-Bissau. Dans une lettre ouverte adressée aux instances dirigeantes de la CEDEAO, elle demande une implication plus poussée de l'institution régionale dans le règlement de la crise politique en Guinée-Bissau.
0: Voilà, mesdames et messieurs, ainsi va l'actualité en 24 heures sur le continent. Place maintenant à la revue de presse nationale.
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14: Bonjour à tous et bienvenue dans cette revue de presse nationale. À la une ce lundi, la diplomatie béninoise qui s'ouvre sur une nouvelle étape. La nation annonce que le président Romuald Adahi est à Paris où il doit rencontrer ce jour son homologue français Emmanuel Macron à l'Élysée. Cette visite de travail prévue les 4 et 5 octobre intervient après plusieurs déplacements du chef de l'État béninois auprès de dirigeants africains. Le matinal souligne que cette séquence parisienne place au premier plan les relations entre Cotonou et Paris avec notamment des enjeux économiques, sécuritaires et diplomatiques. Dans le même registre, Matin Libre

0: relève pour sa part que cette première visite de travail en France depuis l'investiture du président béninois doit permettre de consolider les relations entre les deux pays et de donner une nouvelle impulsion à leur coopération. Après la diplomatie, place à la réforme du droit. Le président de l'Assemblée nationale, Joseph Diogbénou, a échangé avec les membres du comité permanent de la Commission nationale de réforme du droit. Selon l'événement précis, cette rencontre a permis aux membres du comité de solliciter les orientations du président de l'Assemblée nationale pour la conduite de leur mission. Le potentiel rapporte que les discussions ont porté notamment sur la législation, l'efficacité de la mission et les prochaines étapes de travail. À ce stade, précise Gaskiani Info, la feuille de route du comité n'est pas encore totalement finalisée. Son rapporteur Samson Gedegbe indique que d'autres rencontres sont prévues avec plusieurs responsables d'institutions de la République. L'objectif est donc de recueillir davantage d'orientations avant de passer à la phase opérationnelle. La Commission nationale de réforme du droit rappelle de son côté, le ministère de la Justice est chargé de contribuer à la modernisation et à l'harmonisation du droit béninois. Par ailleurs, dans le domaine des services publics, la digitalisation gagne du terrain. Depuis le 1er octobre, le certificat de perte se demande désormais en ligne. Matin Libre précise que la police républicaine ne délivre plus directement ce document dans les commissariats. La démarche s'effectue désormais sur la plateforme du Centre de documentation de sécurité publique. Les chefs de poste doivent toutefois informer les usagers et leur apporter, si nécessaire, une assistance technique. La Nation rappelle également qu'aucun paiement ni aucune gratification ne doivent être versés dans les commissariats pour cette procédure. Désormais, seul le paiement électronique prévu sur la plateforme est autorisé. Une réforme qui vise donc à simplifier la démarche tout en limitant les manipulations en présentiel. Dans un autre volet de l'actualité sécuritaire, la circulation routière reste sous surveillance. Plus de 3000 véhicules ont été arraisonnés entre le 20 septembre et le 2 octobre 2026 dans le cadre de l'opération de contrôle des infractions au code de la route. La boussole revient sur ce bilan de police républicaine qui concerne plusieurs grandes villes du pays, notamment Cotonou, Abomey, Calavi, Porto Novo, Semekpoudi, Ouida, Boïkon et Parakou. Selon les explications du directeur de la sécurité publique, Jean-Marie Seglé, rapporté par les événement précis, l'objectif de l'opération n'est pas pour sanctionner, mais de renforcer la sécurité des usagers. Les contrôles ciblent notamment le franchissement des feux rouges, le port du casque et l'utilisation du téléphone au volant. Le matinal insiste sur le caractère préventif de l'opération. La police entend faire évoluer progressivement les comportements et installer durablement le respect des règles de circulation. Sur le terrain politique maintenant, le parti Les Démocrates prépare son deuxième congrès ordinaire. L'événement précis rapporte l'information et titre que les tests fondamentaux de la formation politique sont actuellement en relecture. Deux propositions d'amendements ont été examinées par la coordination nationale avec pour objectif d'adapter le fonctionnement du parti aux nouvelles réalités politiques, institutionnelles et juridiques. En prélude à ce congrès, Gaskiani Info annonce la tenue d'un conseil national le vendredi 9 octobre au siège du parti à Fifadi à Cotonou. Cette rencontre devra notamment permettre de valider d'amendements ont été examinés par la coordination nationale avec pour objectif d'adapter le fonctionnement du parti aux nouvelles réalités politiques, institutionnelles et juridiques. En prélude à ce congrès, Gaskiani Info annonce la tenue d'un conseil national le vendredi 9 octobre au siège du parti à Fifadi à Cotonou. Cette rencontre devra notamment permettre de valider d'amendements ont été examinés par la coordination nationale avec pour objectif d'adapter le fonctionnement du parti aux nouvelles réalités politiques, institutionnelles et juridique. En prélude à ce congrès, Gaskiani Info annonce la tenue d'un conseil national le vendredi 9 octobre au siège du parti à Fifadi à Cotonou. Cette rencontre devra notamment permettre de valider 30 et d'après les premières informations, les circonstances exactes de la mort de l'enfant restent à déterminer. Alerté, des riverains se sont mobilisés pour extraire le corps du puisard. La police républicaine et un médecin légiste ainsi que les autorités locales se sont rendus sur les lieux pour les constatations d'usage. Une enquête devrait permettre d'établir les circonstances précises de ce drame. Ce sera tout pour cette revue de presse nationale. Merci de nous avoir suivis et à demain.
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2: Merci à René Soglo qui nous présentait la revue de presse qui vient d'ailleurs refermer cette édition. Merci pour votre aimable attention en direct sur Raoul Steve Gounoukon. Prenez le rendez-vous à 15h, 16h et 19h pour d'autres sessions d'information.
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1: Mesdames et messieurs, 15h à Parakou et partout au Bénin, bonsoir et bienvenue dans ce bulletin d'information dont voici les titres. Romuald Ouadani est en France. Le chef de l'État béninois a été reçu par son homologue français Emmanuel Macron. Les retombées de leur discussion sont à suivre dans un instant. Et pendant ce temps, au quartier Soinrou Passagambou, dans le 3e arrondissement de la ville de Parakou, le corps sans vie d'une fillette d'une dizaine d'âge a été retrouvé dans un puisard à ciel ouvert dans la soirée de ce dimanche. Un triste événement qui plonge tout le quartier dans une profonde tristesse. Les détails sur ce qu'il s'est réellement passé sont à suivre dans la suite de cette édition. Et puis, pour terminer, nous vous proposerons la revue de presse des journaux parvenue et traitée par notre rédaction ce lundi 5 septembre 2026. Voilà pour la charpente de ce 15h et le développement, c'est tout de suite et maintenant.
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1: Cotonou et Paris veulent donner un nouvel élan à leur coopération. Ce lundi 5 octobre, le président béninois Romuald Ouadani est arrivé à l'Élysée où il a été reçu par son homologue français Emmanuel Macron. Au cours de cette visite officielle en France, il a pris part à un dîner officiel organisé ce dimanche dans le cadre de l'Africa-France Impact Coalition AFIC, un creuset d'échanges réunissant des dirigeants économiques et africains et français. Les discussions portées sur le renforcement des partenariats entre l'Afrique et la France, plus précisément dans les domaines économiques et du développement. En marge de cet entretien entre les deux chefs d'État, le Bénin a mobilisé près de 100 millions d'euros, soit près de 65 milliards de francs CFA à travers deux conventions de financement. Ces ressources sont destinées à financer

0: Des projets structurants dans les domaines de l'accès à l'électricité, du développement de la pisciculture et les filières agricoles, ainsi que la modernisation de l'expertise médico-légale. L'objectif est de renforcer les capacités nationales et d'améliorer les conditions de vie des populations. Et pendant ce temps, triste découverte à Parakou, le corps sans vie d'une fillette a été retrouvé dans un puits à ciel ouvert au quartier Souerou-Passagambou, dans le 3e arrondissement de Parakou. La découverte a été faite ce dimanche 4 octobre 2026, aux environs de 19h30. Selon les premières informations, la fillette aurait été retrouvée au fond du puits, dans des circonstances qui restent encore à déterminer. Tanguy Tosuovo, un riverain du quartier Souerou-Passagambou, relate ce qu'il s'est passé.
1: Avec désolation que nous avons remarqué la perte de notre fille. Malheureusement,
2: quel âge environ?
1: Disons 8, 9, 10 ans. Ils ont commencé par chercher l'enfant. J'ai commencé par entendre des cris des femmes comme moi. Je suis tout juste à côté. Je dois sortir, évidemment, pour savoir qu'est-ce qui ne va pas. C'est là qu'on dit qu'il y a une fille qui est tombée dans l'eau. Nous nous sommes dépêchés pour aller. C'est un puits ouvert. Ils n'ont pas construit, c'est ouvert. Il y a l'eau dedans, bon, là-bas. On va là-bas. L'enfant était déjà noyé dans l'eau. Et c'est de là qu'on a fait sortir l'enfant. Malheureusement, nous, on n'avait pas le numéro de délégué. Sinon, moi, je disais, hein, si quelque chose comme ça arrivait, il faut que nous contactons un délégué. Nous, on n'a pas le numéro de délégué. Malheureusement, la poste n'est pas venue. Comme nous n'avons pas pu contacter un délégué, c'est un puits qui est ouvert derrière. Là. Nous exhortons la population en construisant leurs maisons et en creusant leurs puits et consorts. Il faut qu'ils prennent quand même le soin de construire leurs puits pour que nous ne voyons pas encore ces gens de drame. Sinon, malheureusement, ça fait mal. Un enfant perdu, c'est pas un bête ni un poulet.
0: Alertés, les riverains se sont mobilisés pour extraire le corps de l'enfant du puits dans une ambiance empreinte de détresse. Une enquête devrait permettre de déterminer les circonstances exactes de ce drame. 15 heures passées de 5 minutes. Fin de ce bulletin d'information. Friedrich Kassa du CEFIMA et Christian Avocetien vous remercient de votre aimable attention. À présent, René Soglo pour la revue de presse.
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5: Bonjour à tous et bienvenue dans cette revue de presse nationale. À la une ce lundi, la diplomatie béninoise qui s'ouvre sur une nouvelle étape. La nation annonce que le président Romuald Ouadahi est à Paris où il doit rencontrer ce jour son homologue français Emmanuel Macron à l'Élysée. Cette visite de travail prévue les 4 et 5 octobre intervient après plusieurs déplacements du chef de l'État béninois auprès de dirigeants africains. Le matinal souligne que cette séquence parisienne place au premier plan les relations entre Cotonou et Paris, avec notamment des enjeux économiques, sécuritaires et diplomatiques. Dans le même registre, Matin Libre met l'accent sur les attentes économiques de cette visite. Le président Ouadahi est notamment attendu sur des questions liées à l'électricité, à l'agriculture et à la santé, avec plusieurs accords de financement annoncés avec l'Agence française de développement et BP France. L'informateur relève pour sa part que cette première visite de travail en France depuis l'investiture du président béninois doit permettre de consolider les relations entre les deux pays et de donner une nouvelle impulsion à leur coopération. Après la diplomatie, place à la réforme du droit. Le président de l'Assemblée nationale, Joseph Diogbénou, a échangé avec les membres du comité permanent de la Commission nationale de réforme du droit. Selon l'événement précis, cette rencontre a permis aux membres du comité de solliciter les orientations du président de l'Assemblée nationale pour la conduite de leur mission. Le potentiel rapporte que les discussions ont porté notamment sur la législation, l'efficacité de la mission et les prochaines étapes de travail. À ce stade, précise Gaskiani Info, la feuille de route du comité n'est pas encore totalement finalisée. Son rapporteur Samson Gedegbe indique que d'autres rencontres sont prévues avec plusieurs responsables d'institutions de la République. L'objectif est donc de recueillir davantage d'orientations avant de passer à la phase opérationnelle. La Commission nationale de réforme du droit rappelle de son côté le ministère de la Justice est chargé de contribuer à la modernisation et à l'harmonisation du droit béninois. Par ailleurs, dans le domaine des services publics, la digitalisation gagne du terrain. Depuis le 1er octobre, le certificat de perte se demande désormais en ligne. Matin Libre précise que la police républicaine ne délivre plus directement ce document dans les commissariats. La démarche s'effectue désormais sur la plateforme du Centre de documentation de sécurité publique. Les chefs de poste doivent toutefois informer les usagers et leur apporter si nécessaire une assistance technique. La Nation rappelle également qu'aucun paiement ni aucune gratification ne doivent être versés dans les commissariats pour cette procédure. Désormais, seul le paiement électronique prévu sur la plateforme est autorisé. Une réforme qui vise donc à simplifier la démarche tout en limitant les manipulations en présentiel. Dans un autre volet de l'actualité sécuritaire, la circulation routière reste sous surveillance. Plus de 3000 véhicules ont été arraisonnés entre le 20 septembre et le 2 octobre 2026 dans le cadre de l'opération de contrôle des infractions au code de la route. La boussole revient sur ce bilan de police républicaine qui concerne plusieurs grandes villes du pays, notamment Cotonou, Abomey, Calavi, Porto Novo, Semekpoudi, Ouida, Boïkon et Parakou. Selon les explications du directeur de la sécurité publique, Jean-Marie Seglé, rapporté par l'événement précis, l'objectif de l'opération n'est pas pour sanctionner, mais de renforcer la sécurité des usagers. Les contrôles ciblent notamment le franchissement des feux rouges, le port du casque et l'utilisation du téléphone au volant. Le matinal insiste sur le caractère préventif de l'opération. La police entend faire évoluer progressivement les comportements et installer durablement le respect des règles de circulation. Sur le terrain politique maintenant, le parti Les Démocrates prépare son deuxième congrès ordinaire. L'événement précis rapporte l'information et titre que les tests fondamentaux de la formation politique sont actuellement en relecture. Deux propositions d'amendement ont été examinées par la coordination nationale avec pour objectif d'adapter le fonctionnement du parti aux nouvelles réalités politiques, institutionnelles et juridiques. En prélude à ce congrès, Gaskiani Info annonce la tenue d'un conseil national le vendredi 9 octobre au siège du parti à Fifadi à Cotonou. Cette rencontre devra notamment permettre de valider le règlement intérieur du congrès et de régler les dernières questions liées à son organisation. Le matinal rappelle que le deuxième congrès ordinaire des démocrates est prévu les samedis 10 et dimanche 11 octobre à Porto Novo. Plusieurs demandes de réintégration de militants ayant démissionné ou ayant fait l'objet de sanctions disciplinaires. Cette rencontre devra notamment permettre de valider le règlement intérieur du congrès et de régler les dernières questions liées à son organisation. Le matinal rappelle que le deuxième congrès ordinaire des démocrates est prévu les samedis 10 et dimanche 11 octobre à Porto Novo. Plusieurs demandes de réintégration de militants ayant démissionné ou ayant fait l'objet de sanctions disciplinaires. Cette rencontre devra notamment permettre de valider le règlement intérieur du congrès et de régler les dernières questions liées à son organisation. Le matinal rappelle que le deuxième congrès ordinaire des démocrates est prévu les samedis 10 et dimanche 11 octobre à Porto Novo. Plusieurs demandes de réintégration de militants ayant démissionné ou ayant fait l'objet de sanctions disciplinaires devraient permettre d'établir les circonstances précises de ce drame. Ce sera tout pour cette revue de presse nationale. Merci de nous avoir suivis et à demain.

0: 16h, pas tout au Bénin, mesdames, messieurs, c'est l'heure du Flash Info que nous ouvrons par l'Afrique du Sud. Le chiffre est glaçant. 43 assassinats politiques ont eu lieu cette année dans le pays. Une nouvelle vague de meurtres politiques frappe la nation arc-en-ciel à l'approche des élections municipales. L'échéance du 4 novembre prochain est particulièrement sensible car les élus locaux sont souvent en première ligne face aux crimes organisés, à l'extorsion ou encore à la corruption. En juin dernier, un week-end d'inscription sur les listes électorales avait été le théâtre de plusieurs assassinats à travers le pays, notamment celui d'une candidate au poste de conseillère de quartier abattue dans sa voiture. Pendant ce temps, en Guinée-Bissau, pour une initiative urgente en faveur du rétablissement de l'ordre constitutionnel, c'est l'appel lancé samedi 3 octobre 2026 par 24 personnalités politiques et militantes du Sénégal, du Cap-Vert et de la Guinée-Bissau. Dans une lettre ouverte adressée aux instances dirigeantes de la CEDEAO, elle demande une implication plus poussée de l'institution régionale dans le règlement de la crise politique en Guinée-Bissau. Au Kenya, un grave accident de la route a fait au moins 17 morts samedi. La collision s'est produite après minuit dans la région de Salama sur une autoroute reliant Nairobi et Mombasa. Selon la police, l'accident a été provoqué par un camion dont le conducteur tentait de dépasser un autre poids lourd. La manœuvre a entraîné une collision avec plusieurs véhicules, dont un minibus transportant des pèlerins. Le conducteur du minibus et ses passagers sont morts sur les lieux. Et hors de nos frontières, aux États-Unis, le pays a retiré leur bombardier stratégique B-1 de la base aérienne britannique de Fairfield à la suite des médias américains de nouvelles menaces visant ce site militaire. Celui-ci est au cours d'une enquête antiterroriste aux multiples zones d'embargo. Londres avait déjà mis en avant des indications claires d'un rôle de l'Iran dans ce dossier concernant les menaces d'attaque iranienne sur la base militaire aérienne de Fairfield près de Bristol dans le sud de l'Angleterre, ce que Téhéran a nié. Et nous terminons par la France. Après une semaine de blocage de lycée marquée par des vives tensions dans le pays, l'exécutif souhaite que les cours reprennent dès ce lundi partout où la sécurité le permet et fixe un calendrier pour répondre à une partie des revendications à la veille d'une journée de mobilisation redoutée. Le chef de gouvernement demande notamment le lancement dans chaque académie de France dès cette semaine un traitement prioritaire du remplacement des absences longues et des postes non pourvus avec un premier bilan attendu dès le 16 octobre. Voici qui vient mettre un terme à ce Flash Info. Merci de m'avoir suivi et à la prochaine.
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C'est une nouvelle semaine qui démarre. Bonsoir à chacun, bonsoir à toutes et à tous. Bienvenue, vous êtes sur Vibes Attitude numéro 1 pour le compte de cette nouvelle semaine. Et vous le savez, hein, nouvelle semaine, qui dit nouvelle semaine dit tribune jeune tous les lundis à partir de 17h. Bah oui, c'est l'heure à laquelle eh bien nous apportons un sujet. Bah voilà, en studio avec des invités, sujet sur lequel eh bien vous aussi, chers auditeurs, vous avez la possibilité hein, d'opiner à un certain moment dès que nous ouvrons bien sûr le standard pour vous permettre de dire pourquoi pas un mot par rapport à la thématique choisie. Allez, on parle aujourd'hui de bonheur, on parle bien sûr de, on va dire, la question du bonheur. C'est quoi le bonheur réellement? Quand est-ce qu'on dit qu'on est vraiment, vraiment heureux? C'est autant de questions auxquelles nous allons bien sûr répondre tout au long de cette tranche d'antenne. Allez, merci de vous installer avec cette nouvelle chanson. C'est un artiste qui évolue ici dans le Septentrion. C'est aussi ça, Vibes Attitude, c'est de pouvoir accompagner nos jeunes talents, ceux-là qui font quand même de la bonne musique. Je vous avais parlé de lui il y a de cela quelques semaines, quelques mois sur cette tranche l'antenne, et il fait dans du tradi moderne. Gilda School revient avec une nouvelle chanson, ça s'appelle Alogoto. Je sais pas si je prononce bien le titre de la chanson, mais de toutes les façons vous allez vous retrouver certainement à travers le message qu'il transmet avec cette superbe belle chanson. Allez, on écoute Gilda School, c'est avec ça qu'on s'installe, et après on revient avec mes invités en studio. À tout à l'heure.

0: Nous sommes lundi 5 octobre de l'an 2026, il s'appelle Gilda School, c'est avec lui que nous avons bien sûr planté le décor sur cette émission. Merci d'écouter Radio Fraternité, très belle chanson à retrouver sur toutes les plateformes légales de téléchargement. L'artiste s'appelle Gilda School, allez sur YouTube, voilà, vous allez retrouver hein, la chanson, elle est déjà disponible en téléchargement. Vous pouvez voilà donner de la force ainsi à l'artiste. Allez bien sûr télécharger et regarder bien sûr ce qu'il propose sur sa chaîne YouTube. De très belles chansons. On a eu l'occasion d'écouter Mahou Gamay, une très belle chanson également qu'on pourra peut-être retrouver en cours d'émission, pourquoi pas. Moi je l'aime bien, j'aime bien ce qu'il propose et voilà, c'est notre façon à nous de les accompagner hein, sur cette émission. Allez, en leur faisant bien sûr des clins d'œil. On va revenir en studio avec mes invités. Caleb est avec moi ce soir, bien sûr, pour parler de ce sujet. Il va se présenter, il est délégué médical, il va porter cette casquette-là aujourd'hui. Alors, on va lui permettre de se présenter lui-même. Caleb, bonsoir, bienvenue, comment tu vas?
1: Je vais très bien chez vous, monsieur Nish.
0: Ça va super bien, on va se tutoyer, d'accord?
1: Ok.
0: D'accord, donc on fait comme ça, le tu, ça me va. D'accord. Moi, je préfère beaucoup plus ça. On a abordé un sujet comme ça ici, hein, en ce qui concerne le tutoiement et tout et tout. Ça n'a pas été facile. Ça n'a pas été facile, mais moi je préfère quand on me tutoie. Ah,
1: hein. Vu que nous sommes en Afrique, c'est
0: ah,
1: quand même un signe de respect.
0: Ah, ah. Voilà qui est revenu, signe de respect, Afrique et tout et tout. C'est de tout ça qu'on a parlé. On ne va pas finir de parler de ce sujet-là. Je pense qu'on va même ramener ça d'ici là.
1: D'accord.
0: Alors, bienvenue.
1: Et merci beaucoup.
0: Comment tu vas?
1: Je vais très bien, et chez toi?
0: Ça va, ça va.
1: Alors,
0: le travail, ça va?
1: Ah, ça va, enfin, grâce à Dieu.
0: C'est aujourd'hui, c'est lundi quand même. Hein,
1: ah oui, aujourd'hui, c'est lundi. J'étais au travail, j'ai fait une demi-journée.
0: Ok.
1: À cause d'une situation.
0: D'accord. Ah, et après, quelqu'un a pris le relais.
1: Ah oui, c'est ça.
0: D'accord. Alors, Caleb, le nom, je n'ai pas vraiment gardé, mais je préfère beaucoup plus le prénom Caleb. Ça va super bien, ça coule. Du coup, je vais garder Caleb.
1: Okay.
0: C'est qui, Caleb?
1: Caleb, c'est un jeune homme. Un jeune homme de 25 ans.
0: D'accord.
1: Même si la corpulence ne montre pas que j'ai 25 ans.
0: On dirait pas. Hein.
1: Voilà. Donc, je suis un jeune homme qui se cherche.
0: D'accord.
1: Comme tous les autres jeunes.
0: Tu es trop modeste.
1: Ah non, je ne sais pas.
0: Je rappelle que tu es délégué médical. Voilà, donc avec toi, on va parler de ce sujet-là.
1: Okay.
0: On va parler de bonheur. On va parler des autres questions liées au bonheur. Okay. Et c'est à juste titre que tu es là. Tu n'es pas seul. Tu seras avec moi, d'accord. Et en plus d'une voix féminine, très habituée à l'émission également. Tatiana, bonsoir, bienvenue. Tu fais la comment je vais dire ça, la désintéressée façon.
2: Bonsoir Nick. Non, je joue à la sage.
0: À la sage.
1: Ah, la sage.
0: C'est bien. Non mais si tu deviens sage, c'est bien. C'est ce qu'on souhaite.
2: Ah, donc je n'étais pas sage.
0: Je n'ai pas dit ça. Moi, je n'ai pas dit ça. Mais si tu deviens sage, c'est bon. C'est tant mieux, quoi, en fait. Alors, comment tu vas?
2: Ça va très bien, la pomme.
0: Mais j'aime bien ton outfit, franchement.
2: Sérieux?
0: Franchement, c'est nickel. J'aime surtout les verts, là.
2: Oh là là.
0: Franchement. Non, mais en vrai. Et en plus, tu es bien tressé et tout, c'est... Ouais. Tu as sorti le grand jeu.
2: La dernière fois, on m'a fait des compliments comme ça.
0: Oh. Ça date de quand?
1: 2008.
0: Elle m'a menti. Elle en ressent tous les jours, elle m'a menti. C'est ma soeur, je la connais bien. Faut pas l'écouter. Si tu écoutes... Attends, Caleb.
1: Ah oui.
0: Si tu écoutes Tatiana.
2: Caleb, tu me connais quand même.
1: Hein. Non, je te connais pas trop.
0: Hein. Voilà.
2: C'est grand.
0: Allez, on revient en studio cette fois-ci pour parler de notre sujet. Tu l'as déjà, hein, le sujet également, Tatiana.
2: Oui, tout à fait.
0: Je vous l'ai envoyé au même moment. Vous l'avez reçu au même moment. Alors, le bonheur, est-ce avoir plus ou apprécier ce que l'on a? C'est bien sûr le sujet auquel nous allons nous intéresser. Est-ce avoir plus ou apprécier ce que l'on a? C'est bien sûr ça la question à laquelle nous allons répondre en ce qui concerne bien sûr notre sujet du jour lié bien sûr au bonheur. Alors, c'est monnaie courante d'entendre des personnes dire « moi je suis heureux dans ma situation ». Que ce soit telle ou telle autre situation, de toutes les façons, il y a des personnes qui se contentent de ce qu'elles ont, qui se plaisent dans leur situation, qui n'en vit pas, qui se contentent d'aller peut-être à leur propre rythme et qui se disent « bon, je retrouve mon bonheur dans ça ». Par contre, il y en a qui vont dire « non, ma situation, elle n'est pas reluisante, d'accord ? Ce n'est pas la situation que j'aurais aimé avoir, peut-être à mon âge donné ». Ou peut-être vu mes diplômes et tout. Je suis en train de contextualiser, d'accord ? Oui. Et voilà, ça va dépendre d'une catégorie de personnes à une autre. Il y en a qui vont se plaire dans leur situation, sans complaisance, et continuer par aller à leur propre rythme et avoir peut-être leur bonheur dans ça. Par contre, en face, il y a des gens qui vont dire « non, moi, ma situation, elle ne me plaît pas ». Je me plais pas du tout dans cette situation dans laquelle je suis. J'ai pas encore le bonheur que je recherche. Du coup, je ne suis pas heureux. Vous voyez un peu.
2: Oui.
0: Donc, Caleb, c'est quoi tout de suite quand on dit le bonheur tout de suite, qu'est-ce que toi tu vois lorsqu'on aborde la question de bonheur? Lorsque tu entends tout de suite bonheur, tu vois quoi à côté?
1: Ok, le bonheur. Nous devons savoir que c'est un état de satisfaction profonde, de paix intérieure et de bien-être.
0: D'accord.
1: Et donc, toute personne qui se trouve déjà satisfaite ou bien qui se plaît déjà dans sa situation ou bien dans la situation, nous devons savoir que celui-là, il vit déjà son bonheur.
0: Ah bon?
1: Ah oui.
0: Même si c'est une situation de maladie.
1: Et là, on va faire nuance.
0: Parce que, oui, parce que, voilà, allons pour la nuance.
1: Voilà, on va faire nuance. Celui qui est malade. Celui qui souffre de quelque chose ne pourra jamais dire qu'il est heureux. Nous savons tous que personne ne pourra dire qu'il est heureux en dépensant beaucoup d'argent à l'hôpital ou en train de faire et beaucoup de dépenses. Il ne pourra jamais dire qu'il est heureux. Mais tant qu'il y a quelqu'un qui dit qu'il est heureux, cela voudra dire que celui-là, il vit quelque chose ou bien il a la paix intérieure en fait.
0: D'accord.
1: Et c'est ce qui est très important lorsqu'il s'agit du bonheur.
0: D'accord.
1: Mais celui qui n'a pas la paix intérieure ne pourra jamais dire qu'il est heureux.
0: D'accord. J'ai la paix intérieure, mais je n'ai pas l'argent. L'argent. Alors qu'on dit que l'argent fait le bonheur.
1: Oui. L'argent fait.
0: Bon, d'autres vont dire que l'argent ne fait pas le bonheur. Hein.
1: Celui qui dit l'argent ne fait pas le bonheur. Monsieur Nish.
0: Oui.
1: Celui qui dit l'argent ne fait pas le bonheur.
0: Oui.
1: Il ment.
0: D'accord.
1: On ne peut pas dire l'argent ne fait pas le bonheur, mais l'argent contribue au bonheur.
0: D'accord.
1: C'est deux choses différentes. Dit que l'argent ne fait pas le bonheur, c'est un mensonge.
0: D'accord. On va revenir à la question.
1: Ah ouais.
0: Mais ma question, c'est celle-ci. Tu as parlé tout à l'heure de paix intérieure.
1: Oui.
0: Et je disais, j'ai la paix intérieure. Je suis tranquille dans ma vie. Je n'ai pas de problème avec quelqu'un. J'ai la paix. Mais de quoi?
1: Ah.
0: Je n'ai pas l'argent. Je n'ai pas. Est-ce que je suis dans le bonheur?
1: Oh oui.
0: C'est ça, je dis.
1: D'une façon ou d'une autre. Tu es dans le bonheur.
0: Faut dire la vérité.
1: Ah oui, tu es dans le bonheur. Tu es dans le bonheur. Déjà qu'il n'y a personne qui vient et frapper à ta porte pour réclamer son dû, cela voudra dire que tu es dans le bonheur.
0: Donc quand on n'a pas de dette.
1: Quand on n'a pas de dette, il faut avoir des dettes pour savoir ce que signifie la paix intérieure. Ah oui. Si tu dois une, deux personnes ou bien trois personnes.
0: Oui.
1: Et si on ne parle pas de 5000 francs, 2000 francs, non. Il faut devoir au moins des centaines de mille. Comprendre ce que je suis en train de dire. Tu dois une, deux personnes et tout. Et si, quand le diable veut faire même les choses là, les trois personnes vont demander, vont réclamer.
0: L'argent en même temps.
1: Et la pression va monter. Ils vont tellement monter la pression. Toi-même, tu es partout où tu te retrouves là. C'est que tu ne fais que penser. Est-ce qu'on pourra dire que celui-là, il vit le bonheur? Mais celui qui n'a pas l'argent, il sait qu'il n'a pas l'argent, mais il a la paix intérieure. Il est tranquille, personne ne le dérange, il vit sa vie tranquillement. S'il trouve l'argent, tant mieux. S'il ne trouve pas, tant pis, il est là quand même. Il vit le bonheur.
0: On va revenir on va revenir à toi. Il y a Tatiana veut parler. Tatiana veut parler. Tu veux parler, tu vas parler jusqu'à tu seras fatigué de parler. Maintenant, toi, Tatiana, la même question, hein. Lorsque tu entends bonheur, qu'est-ce qui te vient à l'esprit tout de suite?
2: Merci Nietzsche.
0: Je t'en prie.
2: En vrai, quand on parle de bonheur, tout de suite, oui. Je vais rejoindre Caleb.
0: D'accord.
2: Sur ce côté, hein, la paix intérieure, c'est vrai. Parce que si tu n'as pas la paix, je ne sais pas. Tu ne peux pas être à l'aise.
0: Voilà. La paix intérieure, là. La paix intérieure.
2: Mais c'est quoi vraiment là? C'est là que je vais faire la nuance avec ce que Caleb a dit.
0: Ok.
2: Pour moi, d'abord, je ne peux pas avoir la paix intérieure tant que je n'ai pas la paix.
0: Très bien. Parce que,
2: moi, en fait, ça.
0: Très bien.
2: Je ne peux pas avoir la paix intérieure tant que je n'ai pas l'argent. Parce qu'aujourd'hui, sans l'argent, on ne peut presque...
0: Attention au micro.
2: On ne peut presque rien.
0: D'accord.
2: C'est vrai que, bon, quand tu dis qu'il faut avoir la paix intérieure, tu ne dois pas... Bon, c'est vrai, tu es un peu plus calme et tout. Mais... C'est vrai que tu ne dois pas, mais bon, je suppose que là, au moins, tu as le minimum, c'est bien ça. Parce que sans argent, on ne peut pas avoir peine.
3: Au moins, tu manges 3 fois par jour.
2: Pour manger 3 fois par jour, il faut avoir quand même l'argent.
3: Ah oui. C'est pourquoi il disait que l'argent contribue au bonheur. Voilà, tu n'as pas la peine et tu as la paix intérieure. Mais si tu as la paix intérieure, forcément, tu dois aller chercher l'argent. Bon, si tu veux, là, il faut avoir la paix intérieure. Il ne faut pas chercher l'argent. C'est là que tu vas connaître bon. Que...
2: Donc, dans tous les cas, il faut l'argent.
3: Dans tous les cas, il faut l'argent.
0: Très bien.
3: C'est pourquoi je dis... Il faut comprendre que l'argent contribue au bonheur.
0: D'accord. Voilà. Donc, est-ce que le bonheur, puisque nous sommes en train de tout le temps revenir à la question d'argent, est-ce que le bonheur est lié à l'argent?
3: Oui. Le bonheur, d'une façon ou d'une autre, le bonheur est lié... l'argent.
0: Il y a des gens qui ne sont pas, ils n'ont pas l'argent, ils sont pas riches, mais ils se disent qu'ils sont bien, ils sont heureux et tout.
2: Au moins le minimum.
3: L'argent.
0: Le minimum, c'est quoi?
3: On parle de combien le minimum? Le minimum, il s'agit de combien?
2: Manger 3 fois par jour, subvenir à ses besoins quand même, les besoins vitaux. Et bon, tu t'en sors, c'est pas trop ça, mais les trucs basiques, au moins tu t'en sors.
0: D'accord.
2: Là, au moins, bon, on peut dire que tu peux te contenter de ce que tu as. Même si il ne faut pas se contenter, il faut toujours chercher plus. Donc,
0: d'accord. Bref. Revenons à la question de la paix intérieure, là. Non, ça me tient. Ça me tient. À quel moment, Caleb,
3: oui.
0: À quel moment je peux dire que j'ai la paix intérieure?
3: À quel moment?
0: Laisse côté argent. Laisse.
3: Okay.
0: Laisse l'argent. Oui. À part l'argent.
3: Déjà
0: et
3: que
0: les dettes, il faut laisser ça.
3: Ok, déjà que tu es en forme, tu as la paix intérieure. Déjà que tu te lèves, et comme tout le monde, chaque matin, pour aller chercher ce que tu vas manger, tout ça là, tu as la paix intérieure. Et déjà que tu manges 3 fois par jour, c'est déjà la paix intérieure. Puis il y a plusieurs qui cherchent même à être à ta place. Et qui n'arrive pas à trouver cette petite place que toi tu as trouvée. Donc déjà là tu as la paix intérieure. Mais si tout le temps toi tu es soucieux, là on ne pourra plus parler de la paix intérieure.
0: Là tu n'as pas le bonheur.
3: Tu
0: n'es pas heureux.
3: Voilà. Et celui qui n'est pas heureux, quand on le voit, on sent ça en lui. Il y a plusieurs, ils essayent de cacher ça avec les souris. Et tout ce qu'il faut, ils seront avec vous, ils vont blaguer, mais au fait, c'est comme la maladie, la panarie. Quand tu as ça, c'est dans la nuit, ça fait mal.
0: Très bien.
3: Quand tu te retrouves seul. Donc, ne pas avoir et la paix du cœur, c'est comme également.
0: Avoir panarie.
3: Voilà, goumé. Avoir goumé. C'est dans la nuit, ça fait mal. Okay. Quand tu te retrouves seul face à ton oreille.
0: Tu c'est pleures.
3: Là, voilà,
0: c'est tu là commences. Tu pleures.
3: Voilà. Hey. Peut-être dans la journée, quelqu'un t'a déjà embêté parce que tu n'as pas tu n'as pas peut-être le minimum dont elle a parlé tout à l'heure. Donc quelqu'un déjà t'a embêté. Tu as gardé ça. Et quand tu seras à la maison la nuit, tu vas commencer par repenser à tout ce qui s'est passé dans la journée. Or, si tu avais la paix du cœur, dans la nuit tu vas penser qu'aux bonnes choses qui sont passées dans la journée. Et là, tu vas te dire, bon, demain, dans la nuit, quand tu as la paix du cœur, tu ne penses pas au malheur. Tu penses à demain, ce que tu vas faire demain.
0: Okay.
3: Qu'est-ce qui va se passer dans la journée?
0: Donc,
3: comment je vais faire pour gagner encore une petite somme? Ça va faire un de plus c'est à ça que tu penses. Mais quand tu n'as pas la paix intérieure, tu penses à beaucoup de choses.
0: D'accord.
3: Et tu es soucieux.
0: D'accord. Vraiment. Maintenant, tu as dit que... tu as dit que quand on n'a pas la paix intérieure, quand on n'a pas la paix du cœur, c'est la nuit, on sait ça.
3: Ah oui, c'est la nuit, ah. Vraiment.
0: Vers quelle heure comme ça?
2: Par là, environ.
0: Oui, vers quelle heure?
3: Déjà,
0: je veux vérifier quelque chose. Je veux vérifier quelque chose.
3: Ah, je vois là où tu viens. Déjà, si tu n'as pas la paix du cœur,
0: oui.
3: Tu dors très tôt.
0: Ah, ah bon?
3: Ah oui, tu te couches vite. Parce que si tu restes trop en éveil, tout le monde ira se coucher. Tu vas commencer par réfléchir beaucoup, beaucoup. Okay. Donc, tu vas te coucher très vite.
0: Okay.
3: C'est pourquoi il a dit c'est comme le gourmet.
2: Mais ici, le sommeil ne vient.
0: Mais par contre,
2: c'est oui, pas, on n'a pas le sommeil.
0: Il y a le paradoxe qui est.
3: Ah oui, le sommeil ne viendra pas. Ça, là, tu n'as pas la paix du cœur. Tu n'as pas la paix intérieure dont on parle, tu n'as pas ça. Mais si tu te couches vite, supposons que tu t'es vite couché, et peut-être tu n'as pas bien mangé.
2: Mais j'ai gourmé quand même mangé.
3: Ah, le sommeil viendra vite. Le vrai gourmet, là, le sommeil vient vite. Pour vite oublier ce qui s'est passé. Parce que dans le sommeil, là, quand tu vas te coucher et le sommeil viendra, tu vas oublier. Tu ne sais plus ce qui se passe après.
0: Donc,
3: la paix intérieure, là, c'est vraiment important.
0: Important. Ah, oui. Et c'est justement, je veux dire, la condition, d'accord, pour parler de quelqu'un qui a peut-être le bonheur. C'est vrai que la question de bonheur, c'est une question très vaste. C'est quand même bizarre de ramener des sujets comme ça. C'était tel l'autre sujet. Mais bon, s'il faut aller à plusieurs émissions, on les fera, ces émissions-là, pourquoi pas. Histoire de situer un peu les choses par rapport à la question du bonheur. Il y a des personnes qui vont dire, malgré mes problèmes...
3: Je suis heureux.
0: Je suis heureux.
3: Parce que ces personnes-là mentent.
2: Non. C'est un choix de vie.
3: On parle de quel problème d'abord?
0: Peu importe le problème, lui, il est toujours positif.
2: Il est optimiste.
3: Et bon, ces genre de personnes sont comme moi, par exemple. Moi, peu importe le problème, je me dis qu'il y aura forcément
0: une solution.
3: Voilà. Là, il est optimiste. Mais on peut pas, ça ne veut pas dire qu'il est heureux.
0: Qu'il est heureux.
3: Non. Le bonheur, en fait, la paix intérieure dont on parle.
0: Mais comment on sait que quelqu'un est heureux?
3: Celui qui est heureux,
0: oui.
3: Déjà, dans ses manières.
0: Est-ce que ça peut se lire? Est-ce que ça peut.
3: Bon, des fois ça se lit, des fois ça ne se lit pas. Parce que celui qui est heureux, peu importe là. Il y a des gens, même quand ils ne sont pas heureux, peu importe là où ils se retrouvent, ils animent, ils font des blagues et.
0: C'est je suis comme ça, hein.
3: Ah-ha.
0: C'est quand même si j'ai un problème, comment? Si je viens ici là.
3: Ah oui, oh. Mais quand tu vas te retrouver seul.
0: Ah, non, il y a vu, mais. Je pleure, hein.
3: Oui, mais c'est de ça, il s'agit.
0: Non, mais en réalité, en fait, non, revenons quand même plus sérieusement, d'accord. Tu sais, ce que je suis en train de dire, c'est réel. Il y a des personnes, d'accord, qui se plaisent, d'accord. Elles se plaisent dans leur situation. Souriantes. Toujours jovial, alors qu'il a, comme tu l'as dit tout à l'heure, des tonnes de dettes, plus de centaines de mille. Toi, tu es resté à la fourchette de centaines de mille, mais ils ont des dettes plus que ça. Mais ils sont heureux, ils sont tranquilles, ils sont relax. Et puis bon, voilà, ils prennent la vie du bon côté, ils avancent. D'accord. Et quand tu les croises, c'est eux-mêmes qui vont te donner une source de motivation. C'est-à-dire, lorsque tu as envie de lâcher prise, c'est eux qui vont te conseiller. Alors que lui-même, en réalité,
3: il souffre.
0: Il souffre. Merci beaucoup, c'est le mot. Il souffre, mais intérieurement. Mais il ne laisse pas. Hein, il ne laisse pas voir sa souffrance sur son visage. Est-ce que là? On ne peut pas parler d'une autre forme de bonheur, mon frère.
3: Ouais.
0: C'est
3: une autre forme de bonheur. C'est une autre forme de bonheur. Et il faut reconnaître que ceux-là, ils ont été créés comme ça. On peut le dire comme ça. Okay. Ils ont été créés comme ça. Et
0: c'est leur nature.
3: Voilà, c'est leur nature. Il y a certaines personnes, et quand ils ont un petit souci comme ça déjà, et ces genres de personnes-là, ils commencent par... déprimés, ils rentrent directement en dépression. Mais il y a d'autres, eux, peu importe la situation, ils se disent, bon, c'est la vie, ça va passer, il y aura une solution. Donc, chacun, nous sommes créés différemment.
1: Donc cela, c'est vraiment leur nature. Et comme et tu l'as dit, c'est vraiment une autre face, ou bien une autre facette du bonheur.
4: D'accord.
1: On peut vraiment pas décrire comment ces gens-là arrivent et à rester sereins, peu importe la situation. C'est vraiment, il faut avoir vraiment un mental d'acier.
4: D'acier. On va revenir à la question de mental, puisque c'est dans quelques, je pense, que ça doit être

0: Mais je vais quand même te la poser cette question. Est-ce qu'on peut être pauvre matériellement et riche émotionnellement?
1: Nietzsche, c'est la question que tu as posée.
0: Ça dit côté matériel, pauvreté, mais sur le plan émotionnel, ça va. Je vais bien parce que bon, j'ai la santé. Ou voilà, je suis content, tout le temps content, peu importe ma pauvreté. Est-ce que c'est faisable? Question.
1: Là, j'ai deux réponses.
0: D'accord, allons-y pour tes deux réponses.
1: Personnellement, je ne peux pas être heureuse sans argent. Personnellement. D'accord. Genre, si j'ai pas l'argent, je suis dans le souci. Ça, c'est clair, quoi. C'est vrai que je ne veux pas montrer ça à Guillaume, mais je peux avoir tous les problèmes, même Goumé. Ça passe. Mais si j'ai pas l'argent.
0: Non. En fait, le matériel dont je parle, c'est pas forcément l'argent. Hein. D'accord. Il y a des personnes qui disent, bon, je me suis réveillé aujourd'hui sans un franc. Mais quand je regarde autour de moi le confort dans lequel je suis, je regarde, j'ai une télé, écran plasma, smart et tout.
2: Propre. Mais voilà. Avec mes enfants autour de moi.
0: 52 pouces. C'est bon.
1: Là, c'est possible.
0: Et puis bon, j'ai de très beaux meubles et tout. Bon, le matériel, les en fait, hein. Tu vois un peu, le matériel est là. Le confort, le cadre dans lequel ils vivent, ça va. Même s'ils se sont réveillés avec un seul franc, bon,
2: ils sont heureux
0: comme ça. Est-ce que c'est possible de considérer uniquement le bien déjà acquis, le bien matériel déjà acquis, et se dire, bon voilà, ça va, j'ai quand même quelque chose de réalisé, même si actuellement je n'en ai pas, je suis heureux. Est-ce que c'est possible?
1: Je crois que c'est possible.
0: D'accord.
1: Parce que là, c'est en quelque sorte se dire qu'il y a certains objectifs qui ont été atteints.
0: Ok.
1: Donc, on se fixe de nouveaux objectifs en fait. C'est bien possible. Tu as même parlé de riche émotionnellement.
0: Oui.
1: Bon, si tu es riche émotionnellement, tu as gagné beaucoup aussi. Hein?
0: Super.
1: Parce que même si tu n'as pas l'argent et que, bon, je ne veux pas forcément parler de sentiments et tout, mais ouais, ça va.
2: Ah ouais.
1: Forcément, ça va aller.
0: D'accord. Oui, Caleb, tu veux dire quelque chose?
2: Oui, et être riche émotionnellement,
1: la base.
2: C'est la base même. Et parlant d'être riche, même quand on se réveille, on se dit, bon, aujourd'hui, je rends grâce à Dieu. Et déjà, quand je regarde tout ce qui est autour de moi, et pour moi, et certains le disent, hein, et pour moi, est mieux que pour quelqu'un d'autre.
0: Pour l'autre.
2: Voilà. Et moi, en tant que délégué médical, je peux confirmer que ça, c'est vraiment et une autre façon aussi de dire qu'on est vraiment heureux. Oui, parce que si tu faire vraiment le tour des hôpitaux et tu vois ce qui se passe, tu vas vraiment reconnaître la valeur d'être en bonne santé. C'est que quand tu vas dans un hôpital, tu iras il y a deux services qu'il faut régulièrement visiter. Service d'urgence et de réanimation. Quand tu vas à ces deux endroits-là. Toi-même, tu auras souvent...
0: Tu vas te calmer.
2: Tu vas te calmer. Si tu as l'argent ou pas,
1: tu vas te calmer.
2: Tu vas te calmer. Même si tu es riche, n'importe comment, tu arrives là. Tu peux avoir l'argent là et mourir. Tu peux être riche là, n'importe comment, arriver là-bas, tu vas mourir. Mais il y a des gens, ils ne sont pas à ces endroits-là. Ils sont à la maison, malgré qu'ils n'ont pas ce qu'ils voudraient eux-mêmes. Ils ont déjà la santé. Et la santé, c'est le plus grand bonheur que l'on peut avoir. Ah oui. Donc, se réveiller un matin, regarder autour de soi et dire que vraiment, je rends grâce à Dieu, ça, j'ai pas l'argent, mais j'ai la santé. C'est la santé, c'est la plus grande richesse.
0: D'accord. Donc, tu as la santé à Adokwea.
2: Hein? Adokwea, c'est
0: ça va.
2: Ah. Oui. Déjà que tu as la santé.
0: Répétons.
2: Non, déjà que tu as la santé, tu peux être optimiste et dire que l'argent
0: va venir.
2: Mais si tu n'as pas la santé, comment l'argent pourra venir? C'est impossible.
0: D'accord.
2: Voilà.
0: D'accord. Quelque part, est-ce que ce n'est pas le fait de regarder la vie des autres qui fait que on ne Je vais dire, on ne voit

0: réalité,
1: le
0: bonheur que nous avons nous-mêmes.
1: Voilà.
0: Est-ce que ce n'est pas ça? Les réseaux sociaux, parce qu'aujourd'hui, quand tu scrolles sur TikTok, bon, je cite TikTok seulement, hein, les autres réseaux aussi, ouais. Tu vois, la vie de Louga, la vie de luxe, la best life que les gens mènent.
1: Ah, tu te vlogs, dis les vlogs par-ci, par-là.
0: Merci beaucoup. Oh, les vlogs nous frustrent.
2: Et là,
0: oh.
2: Non, c'est du toi.
0: Les Tatiana nous frustrent avec les vlogs.
2: Moi, vlogs. Au mieux une autre.
0: Tu vas voir, je vous raconte aujourd'hui ma journée. Je suis allé et j'étais à tel hôtel. J'étais ici. Me voici en train de sauter quelque part. Je suis heureux et tout. Et toi, tu te dis derrière ton téléphone avec ton propre forfait que tu as fait.
2: Avec ton propre forfait.
0: Tu te dis, ah, oh, à quand mon tour?
2: À quand mon tour?
0: Moi-même, est-ce que
1: je sais que c'est ça, Tatiana dit.
0: Est-ce que je le mérite? Donc, est-ce que quelque part, est-ce que ce n'est pas. Est-ce que quelque part, ce n'est pas regarder la vie des autres? Qui fait que on, c'est parce qu'on est peut-être dans la comparaison qu'on se dit bon voilà, on est peut-être en retard, on n'a pas le bonheur et on commence par végéter dans tout ce qui est dépression et tout et tout.
1: Oui, Nish, je m'attendais vraiment à cette question là. Puisque c'est si l'on ne constate vraiment pas le bonheur que nous disposons aujourd'hui, c'est vraiment à cause de la pression sociale.
0: Très bien.
1: La pression des réseaux sociaux. C'est vraiment quelque chose qui dérange surtout la jeunesse aujourd'hui, sans vous mentir. Et moi, par exemple, il y a de cela 2 ans, je me mettais cette pression-là. Et c'était vraiment quelque chose qui était devenu...
0: C'était devenu une obsession.
1: Voilà. Et je me cherchais par tous les moyens pour pouvoir gagner ma vie, pour pouvoir être à l'image
0: de ceux que tu vois sur les réseaux.
1: Voilà. Et il fut un moment, j'ai vu un vieux qui m'a parlé. Quand je suis rentré, j'ai analysé tout ce qu'il a eu à dire. J'ai dit, vraiment, le vieux a raison. Il va falloir que je
0: mette
1: vraiment et que je recommence ma vie. C'est là que j'ai commencé par voir vraiment que moi, j'avais quelque chose de plus que les autres n'avaient pas.
0: Très bien.
1: Ils font des choses qu'ils ne devaient pas faire. Moi, je ne fais pas ces choses-là. Mais moi, j'arrivais à manger 3 fois par jour. Même si je ne suis pas riche. Et ceux-là...
0: La richesse va venir.
1: Ah, voilà.
2: Amen.
1: Amen. Et ceux-là, il y a certains parmi eux qui aujourd'hui, ils viennent me demander
2: de l'aide.
1: Moi, qui n'en avait pas même en son temps. Je suis ça au présent, je n'ai toujours pas, hein, mais j'essaie de me défendre quand même. Et ceux-là, ils, comme on le dit dans le jargon ivoirien, ils sont coulés. Et ils sont vraiment coulés. ils sont vraiment coulés.
0: Il ne faut pas prêter attention à ce que l'on voit sur les réseaux.
1: Voilà, il ne faut pas prêter attention à ce que... Il y a des gens... Ils ne font que raconter leur journée. Ils font les vlogs de aujourd'hui. J'étais à Sofitel, j'ai quitté Sofitel et le samedi prochain, je serai à Dubaï. Et tu regardes tout ça là, tu vas te dire, mais moi,
0: j'ai fait
1: quoi à Dieu? Je suis en retard. Ah, mon âge
0: évolue.
1: Mais ton âge évolue comment? La vraie richesse, Nish, et j'ai lu un document. On a dit la vraie richesse commence à l'âge de 45 ans. Ah ouais?
0: Moi, j'ai quel âge?
1: La vraie richesse, quand on parle même de la richesse, on parle de combien d'abord? Parce que celui qui a 25 ans, et que, supposons qu'il a peut-être 100 millions, 200 millions, j'ai même trop supposé, même 100
2: millions.
1: Bon, laissons ça à 100 millions. Celui qui a 25 ans, il a 100 millions. Il n'est pas encore riche. Hein. Puisque avant 30 ans, il peut encore couler. Mais celui, quand vous analysez même autour de vous, vous allez voir que ceux-là qui réalisent vraiment de grandes choses, c'est des gens qui ont et encore 45 à 50, 60. C'est ceux-là qui réalisent vraiment. Et de là, on peut déduire que la vraie richesse commence à l'âge de 45 ans. Donc, ce qu'on peut faire à partir de 20 à 35 ans, c'est de se construire. De construire son avenir et savoir que entre 20 et 30 ans là, tu vas tomber, tu vas te relever, tu vas apprendre et au fur et à mesure, tu vas acquérir beaucoup de connaissances. Donc à l'âge de 35 à 45, tu vas faire les fondations petit à petit et déjà à 45, au-delà, tu vas commencer par gagner maintenant et récolter vraiment et le fruit de ce que tu aurais semé. Mais se mettre la pression à cause des réseaux sociaux aujourd'hui, surtout les réseaux sociaux. Si nous ne faisons pas vraiment attention sur tout ce que nous voyons sur. Parce qu'il y a de fake life. Ça j'en connais plein. Ils vivent vraiment, ils montrent vraiment la vie qu'ils n'ont même pas en réalité. Là. C'est ça, ils montrent sur les réseaux sociaux. Et toi, tu vois ça, tu vas te dire, mais moi, je suis en retard. Moi, je fais quoi à Dieu? Et tu vas aller faire ce que tu ne devais pas faire. Et tu vas te retrouver plus tard dans de vrais problèmes. Et de là, c'est de là maintenant, on parle des jeunes aujourd'hui. Vous allez constater, d'ici 10 ans, ceux qui vont gagner là, ceux qui auront la chance, c'est ceux-là qui seront fous. Sinon, plusieurs vont mourir. Excusez-moi pour le point.
0: Oui.
1: Mais plusieurs, parce à cause de la pression sociale. Puisque on se met tellement la pression à cause des réseaux sociaux. Si on ne fait vraiment pas attention, on va se dire, bon, nos 25 ans, bon.
2: J'ai quel âge? Ah oui, 5 ans.
1: Soit tu es là.
2: Avec une voiture. Avec une villa.
1: Tu es là, tu vois un petit de 18 ans. Il est dans Mercedes. Toi, tu peines même à acheter
2: moto.
1: Troisième main même. Moi, j'ai fréquenté. Après tout, j'ai causé avec plusieurs et doyens. J'ai su vraiment que pour se construire, si on veut véritablement l'argent propre, pour se construire là, c'est vraiment difficile. Mais quand tu es patient,
0: oui,
1: quand tu t'organises, quand tu te mets vraiment la pression sur toi-même, quand je dis la pression sur soi-même, c'est pas que tu vas regarder les autres, non. Supposons que tu gagnes une petite somme fin du mois, tu mets et tu mets la pression sur toi-même et tu mets un peu d'économie de côté. Et tu te fixes des objectifs, tu dis peut-être sur 10 ans, tu dois atteindre
0: cet objectif.
1: Et si tu fais ça véritablement, tu vas atteindre l'objectif. Non, après analyse, moi, ça ne sert à rien de se mettre la pression pour dire l'autre, il évolue, il me dépasse, non, il est déjà très loin, on a fréquenté ensemble, on a fait ça ensemble. Non, chacun a son heure. Et quand ton heure viendra là, tu verras que tout commence par venir
0: naturellement.
1: Tu n'auras même plus à te forcer parce que tu as déjà fait
0: la fondation. Ces fondations là, je suis en train de faire maintenant. Je suis en train de creuser. Je creuse.
1: Creuser, fouiller.
2: Ne laissez nulle part.
0: Caleb, que Dieu te bénisse.
2: Amen.
0: Mais ce qu'il a dit là.
1: Non, j'ai analysé. Moi, j'ai fait l'expérience. Je suis petit, hein. Mais à cause de cette pression sociale, peut-être mes parents ne le savent pas. C'est dans cette émission, ils vont le
2: découvrir.
1: À cause de cette pression, figure-toi que on m'a remarqué sur bagage de Parakou à Bukumbe.
2: Aïe.
1: Ah oui. Parce que je cherchais l'argent là. C'est où je dois trouver ça. Rester sur une moto, c'est rien. C'est rien. Je ne suis pas douché pendant 3 jours. Et on se couchait où? Sous l'arbre, dans un village quelque part. Là où, si je mourais même là. Personne ne saura
2: où tu es.
1: J'ai dit ça à qui?
0: Personne. Ah, tu vas dire ça à qui? On va même te chicoter.
1: Tu vas aller chercher quoi là-bas?
2: Tu as trouvé l'idée là où?
1: J'ai menti à ma vieille que j'allais en tournée. Le travail.
2: Ça aussi, c'est une tournée.
0: Non, mais en réalité, c'est un exemple parmi tant d'autres, tu vois. C'est si aujourd'hui les jeunes pouvaient avoir la parole. D'accord, et parler sans embâge, parler de façon véridique sur la façon dont chacun procède, parce que bon, on a vu telle ou telle autre personne évoluer, alors que nous sommes peut-être statiques. Si les jeunes pouvaient te dire réellement
2: ce qu'ils vivent,
0: certains jeunes vont te dire ce qu'ils vivent, ce qu'ils font, les risques qu'ils prennent, qu'ils courent pour la recherche du gain. Ah non, mais tu vas te dire, attends, pourquoi autant de pression en réalité? Alors, on va revenir tout de suite à d'autres questions liées, bien sûr, au sujet. Mais on va ouvrir le standard pendant qu'il sonne bientôt 45 minutes après 17h. Je suis sûr que les auditeurs à la maison, ils ont soif de dire quelque chose par rapport à la thématique que nous abordons. C'est le 01 44 70 44 44. 01 44 70 44 44. Nous parlons du bonheur. Si vous avez envie d'opiner par rapport à la question du bonheur, il n'y a pas de souci. Vous nous appelez sur ce numéro-là et on sera là pour vous écouter volontiers. On va revenir, on va retourner du côté de la régie, toujours pour écouter notre très cher ami Gildas Cool. Voilà, je pense que c'est bon. On va écouter Gildas Cool d'abord dans Alogoto, très belle chanson. C'est celle avec laquelle nous avons bien sûr planté le décor et on revient juste derrière. Il y a quelqu'un, bah oui, on va pas écouter la chanson tout de suite. Allô, bonsoir.
3: Ils sont pressés.
2: Bah oui.
0: Allô. Bonsoir, bonsoir. Ça va bien. Est-ce que vous pouvez parler un peu plus fort, s'il vous plaît?
4: Oui, bonsoir, comment vous allez?
0: Ça va super bien. On vous appelle comment? Ah, il est parti. Oh là là. Sur la pointe des pieds. Ce n'est pas bien grave, la ligne elle est toujours ouverte hein, pour les autres. 01 44 70 44 44. Pour nous appeler également et vous prononcer sur notre thématique. Allô, bonsoir, bienvenue.
5: Oui, bonsoir, mon frère.
0: Xavier Dossou.
5: Alors, pareil.
0: Comment est-ce que vous allez?
5: Mon frère.
0: Oui.
5: Comment?
0: Ça va bien, et vous?
5: Ça va très bien, on va dire très bien d'abord. Oui,
0: d'accord. Très bien d'abord. D'accord, d'accord, d'accord.
5: Maman, j'ai écouté votre émission là. Il dit que le sujet là, il dit que. Il a quitté ici, vous pouvez aller à Boukoumé à moto. c'est trop petit ça.
0: Ah bon?
5: On a quitté de trop petit.
0: Vous avez fait.
5: Il ne cache pas prier.
0: C'est ça.
5: On va là, le courage.
0: D'accord, merci.
5: On a quitté ici, je vais aller à Tangeta. Et il se encore quitté pour aller à côté de la moto. Je te jure, c'est moi qui étais au guidon. Le second ne sait pas, le seul ne sait comment il faut rouler la moto.
3: C'est pas facile.
5: Tu sais, j'ai dit que. Mon frère, si c'est que aujourd'hui, et après 45 ans, il faut même faire sa vie, mais à 35 ans, il faut savoir qu'il a travaillé assez de calvaire d'abord.
3: Voilà.
5: Il faut le calvaire avant d'être riche.
0: D'accord.
5: Pour le calvaire avant d'être riche.
0: D'accord.
5: Et dès le matin, si tu cherches à être riche, quand tu as dit, tu es d'aller faire ce que tu ne dois pas faire.
0: Mais Xavier Dossou.
5: Oui, mon frère.
0: À quel moment quelqu'un peut dire que j'ai le bonheur?
5: À quel moment il peut dire qu'il a le bonheur? Après 35 ans, 45 ans.
0: D'accord. Ça c'est sur la considération de l'âge. Mais en termes d'acquis, à quel moment une personne peut dire bon là où j'ai atteint là, j'ai le bonheur.
5: Moi, j'ai raté le bonheur de ça, hein. À quel moment il a raté le moment, c'est quand ça, hein.
0: D'accord.
5: Ouais. Et là, les gens de 18 ans dans la grosse caisse, il faut savoir que c'est les fausses affaires même. Hein.
0: D'accord.
5: Après les drogues, y a mal, ils vont là. Mon frère, je crois tout dit. À tout à l'heure.
0: À tout à l'heure. Merci beaucoup.
3: Nietzsche.
0: Oui.
3: Cette question que vous avez posée tout à l'heure, je pense que pour moi, pour parler du vrai bonheur, pour moi, je dirais avoir sa petite maison.
0: D'accord.
3: Sa petite famille.
0: D'accord.
3: Souvenir aux besoins vitaux de sa petite famille.
0: Ah, faut pas continuer. T'as dit que nous, on n'a pas le bonheur.
2: Non, on n'a pas le bonheur.
0: Non, tu dis avoir sa petite maison. On a quelle maison? On a construit.
3: Non, on parle de la
2: petite famille.
0: On va pas s'entendre sur ce studio.
3: Non. Ce bonheur, c'est déjà. Non, actuellement.
0: Oui.
3: Reconnaissons que
0: nous sommes. Faut savoir ce que tu veux dire.
3: Non, nous sommes en train de. Non, nous sommes en train de nous construire.
0: Ah oui.
3: Voilà, nous on peut parler d'une autre phase de bonheur.
0: On va revenir à la question. Voilà. On va revenir. Il faut garder ce que tu veux dire. Il faut garder ça. On va prendre celui-là d'abord. Allô?
6: Oui, allô?
0: Bonsoir, bonsoir.
6: Oui,
0: comment est-ce que vous allez? Allô?
7: Oui, je vous écoute.
8: On vous appelle comment, s'il vous plaît?
7: Orunla, à la parole.
8: On vous écoute, monsieur Orunla.
7: Oui, je crois que c'est à 35 ans, à 41.
8: Qu'on peut parler de bonheur?
7: Oui.
8: 35 à 40 ans?
7: Oui.
8: D'accord. D'accord. Mais il est parti. Je voulais en fait lui poser la question, savoir. Mais en fait, ils sont en train de donner les âges.
2: Les âges.
8: Ils sont en train de. Ils sont beaucoup plus focus sur la question de l'âge. Mais
2: c'est
8: en fait, c'est quoi réellement le bonheur? C'est voilà. Ça la question.
3: Ah oui, c'est quoi réellement le bonheur?
8: C'est quoi réellement le bonheur? Allô, bonsoir.
9: Allô, bonsoir.
8: Bonsoir, comment est-ce que vous allez?
9: Ça va très bien.
8: D'accord, on vous appelle comment?
9: On m'appelle Monsieur Bonibata Yakubu.
8: D'accord. Vous appelez d'où, Monsieur Boni?
9: Depuis quartier Guéma.
8: On vous écoute.
9: Bon, moi, je vais parler histoire de bonheur. Là.
8: Oui.
9: C'est quand tu te réveilles en bonne santé.
8: D'accord.
9: Tu arrives à mettre quelque chose dans la bouche.
8: D'accord.
9: Ta famille trouve à manger.
8: D'accord.
9: Tu as où quand la nuit tombe là où tu dors.
8: D'accord.
9: Alors, je veux dire en quelque sorte, c'est aussi un bonheur.
8: Tu as tout ça là, mais tu as les dettes partout. Est-ce que tu as
9: les
8: le
9: dettes,
8: bonheur?
9: Ça va régler un jour.
8: D'accord.
9: Quand on a espoir, un jour les dettes, on peut le régler.
8: D'accord.
9: Donc le bonheur, c'est la paix du cœur.
8: D'accord. Mais nous, on était en train de parler de la paix du cœur. Toujours parlant de ça. C'est quoi? À quel moment on peut dire qu'on a la paix du cœur? Hormis tout ce que vous avez cité là. À quel moment on peut dire que l'on a la paix du cœur?
9: Bon. Au moment où tu peux parler de la paix du cœur, ça dit qu'il y a une bonne santé.
8: D'accord, ça revient, la santé.
9: N'importe quoi, tout ce que tu fais, que tu arrives à nourrir ta famille toi-même.
8: D'accord.
9: Bon, en quelque sorte, c'est, moi, je trouve que c'est là le vrai bonheur.
8: Ok, d'accord. Merci beaucoup, non, M. Bouni. Oui.
9: Je me rappelle un jour.
8: Oui.
9: Là, je partais à la banque pour prendre mes miettes là.
8: D'accord.
9: Et en cours de route, j'ai croisé quelqu'un qui n'a pas les pieds. Mais qui roule avec les fesses dans leur truc roulant là, sur le goudron. J'ai quitté la banque avec les miettes que j'ai pris. Je croise un aveugle. Pour lui, on lui a tenu le bâton en main. Oh, quand j'ai quitté la banque, le peu que j'ai pris là, je me disais, mais qu'est-ce que ça va me faire? Donc, je me arrête, je me demande, mais si moi je me prends là, ce que je vois là maintenant là, même sur les créatures de Dieu, qu'est-ce que ceux-là vont dire?
8: C'est ça.
9: Donc je me suis senti heureux.
8: D'accord.
9: Voilà un peu c'est ce que moi j'ai à dire.
8: D'accord. Merci beaucoup, Monsieur Boni.
9: Merci beaucoup à vous.
8: Allez, à tout à l'heure. 01 44 70 44 44 pour faire également comme Monsieur Bouli. Appelez-nous au standard comme celui qui est là. On va le prendre très rapidement. Bonsoir, bienvenue. Monsieur Fanny Vincent Rodéo. Présent. Pardon?
10: Le tonnerre de bonheur.
8: Oui.
10: Le bonheur du bonheur de Radio Fraternité à travers ton émission.
8: Merci. Merci beaucoup.
10: Et vos invités ont déjà beaucoup bien. Mais il ne faudrait pas que ce soit possible. Il ne faut pas pleurer à côté. Je prends du pagino, je prends une étage dans le tel village. La seule chose est que. Surtout ce que tu vas manger avec tes enfants. Tu te lèves en santé, ils vont y accueillir. Ne faudrait pas que les sorties de tout le monde rentrent dans ta vie au futur. La maladie qui va se couer comme je ne sais plus à quoi. C'est mal.
11: C'est ça.
10: C'est ça.
11: Il faut dominer ses soucis.
10: Tout
11: est vanité.
10: Alors la seule richesse, la santé, c'est que tu vas manger un peu de c'est un peu d'enfant. Faut pas avoir que chercher de présent en Alaska, il y a des tonnes d'enfants, c'est encore un souci.
11: C'est ça. Ceux qui nous posent des questions. D'accord, merci beaucoup, à tout à l'heure. Merci beaucoup, merci Rodéo. Revenez-nous si vous voulez, il n'y a pas de souci.
3: En fait, c'est ça même. Il faut reconnaître ce que tu as. La valeur de ce que tu as. C'est ça même le bonheur.
2: C'est ça.
3: C'est ça.
11: D'accord.
3: Il ne faut pas envier les autres.
2: Il faut reconnaître avant de chercher plus.
3: Il faut reconnaître ce que tu as. Toi, tu as le peu, mais tu ne reconnais pas sa valeur. Mais tu cherches encore plus. Tu ne pourras pas vivre.
11: Mais on vit pour chercher plus, non?
3: Eh oui, mais il faut vivre le bonheur du peu que tu as d'abord. Avant de...
11: Mais le peu là, tu n'as pas bonheur dedans.
3: Non, tu dois forcément avoir le bonheur là-dedans. Tu dois trouver ton bonheur dans le peu que tu as. Sinon, il y a un problème.
11: Mais comment on trouve le bonheur dans le peu là?
3: C'est ça. Il faut reconnaître la valeur du peu là. Là déjà, tu vas trouver son bonheur. Supposons, tu as un seul enfant. Et ça fait plus de 10 ans déjà que tu cherches un autre. Et tu n'arrives pas à trouver.
11: Oui.
3: Pendant ce même temps, il y a quelqu'un d'autre. Depuis 20 ans.
11: Lui, il cherche.
3: Il cherche un seul. Il arrive même à. Des fois, celui-là, il dit, même si Dieu me donne, il est handicapé. Je vais prendre.
11: Mais dans le même temps,
3: toi, tu cherches un second. Mais toi, tu n'arrives même pas d'abord à reconnaître la valeur de ce seul enfant que Dieu t'a donné. Tu n'arrives pas à reconnaître. Cela voudrait dire que tu ne vis pas le bonheur d'avoir un enfant. Pendant ce temps, il y a l'autre là qui cherche. Donc, il faut reconnaître la valeur de ce que tu as pour pouvoir vivre son bonheur. Sinon, tu ne pourras pas.
11: Tu seras toujours malheureux.
3: Toujours malheureux. Toujours. Toujours.
11: Kokale. On va prendre celui-là. Allô?
12: Allô, bonsoir.
11: Bonsoir. Vous allez bien?
12: Salut tous les invités du forum.
11: D'accord. D'accord. Pardon?
12: Allô?
11: Oui, on vous écoute.
12: Moi, c'est Djibril, je suis Thierry Gera.
11: On vous écoute, monsieur Djibril, là.
12: Oui, merci pour l'émission. Moi, je dirais, vous me recevez?
11: Oui, on vous écoute, 5 sur 5, allez-y.
12: Moi, je vois ça sur trois aspects.
11: Très bien.
12: Le premier aspect de l'enfant, c'est la santé. Voilà, c'est pas un débat, la santé.
11: D'accord.
12: Et le deuxième aspect, c'est lorsque tu arrives à te planter du feu de tes hommes.
11: D'accord.
12: Tu te contentes du feu. Tu te contentes du feu, là. C'est aussi un bonheur. Ça, tout j'entends. Et souvent, au lieu de regarder ce qui nous dépasse là, tu peux aussi regarder ce qui dépasse.
11: D'accord.
12: Ça, c'est un deuxième aspect. Le troisième aspect que je vais aborder,
11: oui,
12: c'est essayer d'être soi-même. Tu peux être soi-même dans ce monde faux.
11: Être soi-même dans ce monde faux. Je vais écrire ça quelque part.
2: Je note aussi.
12: Vraiment angélisé.
11: Ok.
12: C'est ça le bonheur.
11: La d'accord.
12: Santé d'abord, se contenter du feu et pécher d'être vraiment soi-même dans ce monde-là. Parce que c'est pas facile.
11: C'est pas facile. C'est pas facile. Les enfants là nous frustrent.
12: Vraiment, vous allez sentir ce que c'est que le bonheur.
11: D'accord. Merci beaucoup, monsieur Djibril.
3: Il a terminé le débat.
11: Hein. Il a fini.
3: Il a terminé le débat.
11: On va quand même, on va quand même écouter. On va quand même écouter quelques-uns encore une fois. Allô?
13: Oui, allô, comment vous allez?
11: Je vais bien, chère dame. Et vous?
13: Ok, c'est Gloria depuis Perugera.
11: On vous écoute, Gloria.
13: Ok. Face au sujet, qu'est-ce que je pense? Il faut toujours aller à son rythme. Le bonheur, je ne voulais pas réagir. Celui qui a parlé de 30 ans, 40 ans. Non, non, non, non. Le bonheur, il n'y a pas un âge donné.
11: Pour avoir ça.
13: Chacun avec son rythme. Et il ne faut pas regarder ce qui est aux alentours. Parce que quand tu vas regarder comment ton frère est, comment il vit dans l'opulence, mais tu vas te retrouver dans le pays de si je savais. Parce que tu ne sais pas quel chemin lui il a emprunté pour arriver là.
11: Chacun avec son chemin.
13: Et tu ne sais pas l'atterrissage. Quand tu seras toi en train de sourire, est-ce que tu sais que c'est en ce temps que celui-là est en train de pleurer dans sa chambre? Il faut se fixer des objectifs.
11: C'est ça.
13: C'est en face des objectifs-là, quand tu vas essayer au moins d'accomplir, je ne sais pas, ce que tu veux, même si ce n'est pas en grosso modo, tu diras au moins, j'ai eu au moins la part du bonheur que je cherchais, même si ce n'est pas totalement. Il ne faut pas regarder quelqu'un pour pouvoir te dire que je n'ai pas le bonheur, j'ai le bonheur, non.
11: Je prends
13: un exemple, c'est un docteur, n'est-ce pas? À l'âge de 33 ans, c'est à l'âge-là qu'il a le BEPC, figurez-vous. Et à 39 ans, il a le baccalauréat. Et à 47 ans, il est maintenant docteur dans ce qu'il étudie maintenant. C'est pour vous dire quoi? Tu veux montrer quoi? Tout que personne n'a vu dans ce monde.
11: Je peux toujours être docteur.
14: Il ne faut jamais faire d'espoir.
13: Qu'est-ce que toi, tu n'as jamais? Qu'est-ce que quelqu'un n'a pas fait? Ça a commencé par toi. Voilà. Et tu seras en train de courir pour aller t'engouffrer et aller te mettre dans de n'importe quoi. Donc, il faut, on est en retard par rapport à ses objectifs. Et le bonheur n'a pas d'âge. Le bonheur n'a pas d'âge. Si maintenant il y a d'autres qui ont le bonheur à 18 ans, ça c'est pour eux. Il y a d'autres qui ont le bonheur à 55 ans, ça c'est pour eux.
11: Très bien.
13: Quand tu vas maintenant mourir et avoir le bonheur et laisser très tôt ça, est-ce qu'ils vont te donner de ta bonheur quand tu vas mourir?
11: Non, il n'y a pas.
13: Pourquoi maintenant
3: se
13: mettre sous ton paradis? Non. Chacun avec son rythme.
11: D'accord.
13: Chacun avec son rythme.
11: Merci beaucoup, Gloria.
14: Merci, Gloria.
3: Merci. Elle a tout dit. Hein.
11: Elle a parlé.
3: Le bonheur, c'est un état d'esprit.
14: Merci.
3: Le bonheur, c'est un état d'esprit. Et le bonheur.
11: On n'est pas en retard.
14: C'est nous, on se met la tête.
3: Vous voyez l'exemple qu'elle a donné.
11: Ah, Seigneur. Oui.
3: L'exemple qu'elle a donné. Et prenons aussi l'exemple du vieux. Et
11: on va prendre celui-là d'abord. Allô?
15: Oui, bonsoir, monsieur le journaliste.
11: Oui, bonsoir.
15: Oui, vous avez l'honneur à monsieur Timothée Pascal.
11: On vous écoute, monsieur Pascal.
15: Oui, c'est-à-dire, vous savez, ne comparez pas des choses incomparables.
11: D'accord.
15: Et j'allais, vous avez parlé du bonheur, vous avez parlé de la paix du cœur.
11: C'est ça.
15: Écoutez-moi, c'est-à-dire, ce sont des choses différentes. Oui, tu peux avoir tout ce sujet, tu peux avoir de l'argent, une chose, mais tu ne peux pas avoir la paix du cœur. C'est pas si vous comprenez.
11: Ne comprenez pas
15: les choses, tu peux pas comparer aux choses que vous avez comparé.
11: D'accord.
15: Tu ne peux pas confondre l'habitude, l'attitude et longitude. C'est
11: sûr,
15: des choses différentes.
11: C'est une seulement qui augmente.
15: Oui. On parle de la paix du cœur.
11: Oui.
15: C'est un sujet intéressant.
11: Tu ne peux pas croiser. Les choses ne vont pas sortir. C'est ça.
15: La paix du cœur est différente du bonheur.
11: Ah bon? Mais quelle est la différence alors entre la paix du cœur et le bonheur?
15: Merci beaucoup, mon frère.
11: Voilà.
15: n'est pas que de crédit. Hein.
11: Oh le crédit.
14: Le crédit.
15: Mais vous allez ramener encore le sujet.
11: On va ramener.
15: Sur le plateau, on va beaucoup.
11: Caleb,
3: oui, hein, je suis dorénavant, je suis là.
15: Merci. Bref,
11: on va ramener le sujet.
14: Il le faut.
11: Il veut bien, je sens qu'il veut.
3: Mais la raison, oui. Tu peux avoir l'argent et ne pas avoir la paix du cœur.
11: Oui.
3: Prenons un exemple. Celui qui a pris, par exemple, une voie frauduleuse pour avoir l'argent. Actuellement, on a la CENI.
11: Il sera toujours stressé.
3: Stressé. Tout le temps. Quand il y a.
11: On va dire.
3: GAFA qui bouge. Oui, ils sont là. Il n'a pas la paix du cœur. Ou bien celui qui est parti faire gris d'argent. Peut-être, on l'a dit. Moi, il y a des exemples. Je ne veux pas.
11: On va pas. Parler, non, on va
3: mais
11: pas.
3: Il y a des gens. Ils ont l'argent. Mais ils n'arrivent pas à dormir. Parce qu'on les a interdit ça. Est-ce qu'il a la paix du cœur?
11: Il n'a pas.
3: Voilà.
11: Et toi. Allô?
14: Dans un mariage.
11: Allô?
16: Oui, allô.
11: Bonsoir.
16: Oui, bonsoir.
11: Comment est-ce que vous allez?
16: Je porte bien.
11: Moussa Sidi Saïdi.
16: Oui, depuis 14 ans. Là.
11: C'est ce que vous avez l'habitude de dire tous les jours ici, ça. Hein?
16: Ne regarde pas quelqu'un qui te passe. Regarde quelqu'un qui te passe. Dépassé.
11: C'est fini.
16: Tu as des dettes dans ta vie.
11: C'est fini.
14: Je dois noter.
16: Notre ambition, c'est quoi? Actuellement, ce qu'on va faire 100 ans, on ne peut pas trouver, c'est ça qu'on met dans la tête. C'est ça qui nous amène le problème.
11: Ok.
16: Nous sommes levés ensemble. Il a une belle maison, une belle voiture. Ce que la personne a fait pour trouver cette voiture, cette belle maison, c'est pour lui ça. Ce que tu as fait pour trouver tes 5 francs, c'est pour toi ça.
11: C'est ça.
16: Et tu vas faire tes plaisirs. Tu vas dormir à l'heure que tu veux. Tu vas se lever à l'heure que tu veux.
11: C'est ça, hein?
16: L'ambition nous trahit. C'est ouais. Moi.
11: C'est ça.
16: Ce que je trouve, c'est la journée finie. Je fais plaisir avec ça.
11: C'est ça. Même si tu es mille francs.
16: Mais si tu me vois, tu vas dire que j'ai des millions. Non. Je ne regarde pas quelqu'un pour quelqu'un. Qu'est-ce que je peux faire avec moi-même en question là? C'est ça qui est dans ma tête.
11: Avec ce que je gagne, qu'est-ce que je peux m'offrir?
16: C'est tout.
11: C'est ça.
16: C'est la vie, ça.
11: Si c'est
16: belle. Le bonheur d'abord. Le bonheur, c'est quoi d'abord?
11: Très bien.
16: C'est la santé.
11: C'est tout.
16: Si tu as la santé, ça te donne. Tu vas penser pour aller arriver à aller chercher quelque chose. Si tu n'es pas en santé, où tu vas aller chercher quelque chose? Nous tous on est quand même dans la tête. Ce que j'ai trouvé, c'est pour moi ça. Même si quelqu'un est en train de trouver des réclis de voiture, il s'en fout avec ça.
11: C'est ça.
16: Si c'est un vélo, fais plaisir avec ta vélo. Tu as l'aise.
11: Ah, c'est tout.
16: C'est tout. Et notre ambition qui nous amène là, on ne veut pas.
11: C'est ça.
16: On est pas tous les deux là. Comment dire, on dit TikTok, quoi là, c'est ça qu'on met dans la tête. Et nous les Africains, on ne parle pas de ça. Ça va nous tuer. Que Dieu nous aide, nous tous.
14: Amen.
11: Merci.
14: Amen.
11: Mais il dit ça tous les jours, hein, quand c'est il appelle ça. Le monsieur là, il dit ça
14: Dieu
11: tous
14: le bénisse,
11: les jours.
14: Que Dieu le bénisse.
3: La mission démesurée.
11: Il y a encore quelqu'un. Allô?
17: Oui, allô, bonsoir.
11: Bonsoir.
17: Comment allez-vous?
11: On va super bien. Et vous?
17: Ça va bien.
11: D'accord. On vous appelle comment?
17: On appelle M. Thierry.
11: D'accord. On vous écoute, M. Thierry.
17: Le bonheur dont on parle là. Depuis que moi, j'ai fait 2 mois.
11: Oui? M. Thierry. Ah, c'est sûr. Il a appuyé quelque part.
17: Allô?
11: Oui. Ah. Oui, M. Thierry. Oui, on vous écoute maintenant.
17: Depuis que j'ai fait 2 mois au Tenachi de Cotonou avec mon premier garçon, que j'ai su que quand on dit la santé avant tout, j'ai compris l'importance de cette phrase.
11: C'est ça.
17: Après, un, le bonheur dont on parle là, moi je dis toujours quelque chose. Hein. On dit voiture, dernier cri là. Pour moi, il n'y a pas à faire de dernier cri pour quoi que. Moi j'ai mon dernier cri qui est mon sommeil et ma santé.
14: Bon.
17: Donc, le bonheur dont on parle, si tu arrives à satisfaire un tout petit peu tes besoins, Et dont tu n'as pas de besoin, c'est la santé et ce que tu dois manger. Mmh. Si tes enfants peuvent aller à l'école, si tes enfants vont à l'école, c'est fini. Mmh. Non, le bonheur, ce n'est pas d'amasser, j'ai des comptes, j'ai de l'argent dans des comptes, j'ai une grande maison, quoi que ce soit. C'est pas ça, hein.
11: Mmh.
17: Donc, si tu as la santé d'abord, le reste viendra.
11: Mmh. D'accord.
17: Donc, je vous remercie.
11: Merci beaucoup, monsieur Thierry. À tout à l'heure. Merci pour votre témoignage aussi. Mais oui, en fait, aller à l'hôpital pour voir.
14: Franchement.
11: C'est ça, et c'est ce que tu disais, Kalef.
14: C'est ça, tu l'as dit.
3: Il y a, sous tes yeux, comme ça, tu verras un cadavre en train de passer. Oh. Cadavre. Et toi, tu es là. J'ai vu un cas un jour là. Le jour là, j'étais obligé d'arrêter le travail pour rentrer à la maison. Parce que je n'arrivais pas à supporter. C'est la manière dont la personne, on l'avait amené. Toi, mais tu sens que bon, si celui-là, il arrivait à s'en sortir, c'est que c'est vraiment
11: un miracle
3: de Dieu. Sinon, il ne va plus. C'est que le gars, on l'a mené là. Il avait abcès au cou. Mm. Et l'abcès, déjà, on voyait l'intérieur de son cou.
14: Mm.
3: Ah oui, et c'était pourri. Désolé pour ceux qui mangeaient. Et c'était pourri. Et on l'a couvert ça avec un paille. Quand il est venu comme ça, ils ont enlevé le paille. J'ai vu ça, j'ai dit, mais c'est pas possible. Et ça sentait.
11: Tu vois, mais quand tu vois un exemple, en tout cas, c'est un exemple parmi tant
3: d'autres. Oui,
11: en fait, c'est pour ça qu'on dit aller dans les hôpitaux pour voir.
3: Voilà.
11: Ça va vous calmer.
3: Tu verras, ça ne sert à rien de se mettre la pression. Tu vas où avec la vie? L'argent, tu cherches, tu gagnes ça, tu laisses ça encore ici, tu vas partir, tu vas laisser.
11: C'est ça.
3: Donc, il faut chercher l'argent, c'est vrai.
11: Mm.
3: Parce qu'on ne pourra rien faire.
11: Sans argent.
3: Sans argent.
14: Mais c'est important. Il faut profiter
3: voilà, du peu que tu as. Faut profiter du peu que tu as.
11: Mais quand on dit qu'il faut se contenter du peu, est-ce que quelque part on n'est peut-être pas en train d'encourager les gens à la paresse?
3: Non.
11: Il y a ça aussi, hein. Parce que tu es là, tu as la possibilité d'aller chercher plus que ce que tu as. Mais va chercher, n'est-ce pas? Moi, je pense qu'il faut aller chercher.
3: Donc, se contenter un peu.
11: Le contentement ici, c'est quoi?
14: Le mot contenter, c'est ça le problème.
3: Voilà.
14: Mmh. Il faut faire avec ce qu'on a.
3: Voilà. Il faut reconnaître la valeur
14: de ce qu'on a,
3: de ce que tu as.
11: Bon, j'ai un téléphone SPAC. J'avais tel avant. Maintenant,
3: tu as évolué.
11: Laissez-moi parler, non. J'avais tel. Quand on m'appelle, ça sonne, mais je ne vois pas qui m'appelle. Est-ce que je pouvais me contenter de ça? J'ai dit non.
3: Non.
11: Et j'ai tout fait.
14: Tu faisais avec.
11: Pour avoir SPAC deuxième main.
3: Ouais.
11: Maintenant, est-ce que c'est pas bon si je me contentais de mon Itel?
14: Itel où tu ne voyais pas le nom de
11: ça. Non,
3: il faut pas se contenter, mais il faut reconnaître sa valeur.
11: Non, moins, Itel là, je ne peux pas reconnaître sa valeur.
3: Non, il faut reconnaître sa valeur parce que ça te servait même à faire les appels.
11: Je ne vois pas les appels.
3: Oui, mais tu décrochais quand même.
11: On va prendre quelqu'un. Allô.
18: Allô, bonsoir, monsieur journaliste.
11: Bonsoir, bonsoir.
18: Oui, c'est monsieur Final Passat qui revient. C'est-à-dire le débat m'était à un niveau où. Vraiment. Je veux poser des questions. Une seule question peut-être.
11: D'accord.
18: À ceux qui sont sur le plateau. Moi, je veux quelque chose.
11: D'accord.
18: Demandez-les-moi le bonheur et la paix du cœur, c'est la même chose.
11: Écoutez,
18: vous savez ça, c'est-à-dire, vous savez, on reprend une question par une question. Vous savez ça, mais vraiment, c'est-à-dire, le nœud, c'est en l'intérieur. C'est-à-dire, c'est ça qu'il faut vous dire. Tu as le bonheur, c'est bon. Même la paix
11: du cœur, c'est ça l'intérêt.
18: Excusez-moi beaucoup, hein.
11: D'accord, c'est compris.
18: C'est très important. Hein.
11: D'accord.
18: Et ça, tu as invité beaucoup de personnes. Donc, essaye de nuancer ça.
11: D'accord, c'est compris. On va nuancer.
14: On va nuancer.
11: Il faut qu'on nuance pour le monsieur. Parce que le monsieur, la vieux, qu'on nuance.
14: On va nuancer.
11: Caleb,
3: bon,
11: nuance, faut nuancer ça.
14: C'est quoi le bonheur?
11: C'est ça.
3: Bon, le bonheur, j'avais dit le bonheur, c'est un état de satisfaction profonde, de paix intérieure et de bien-être. Donc, le bonheur et la paix intérieure ou bien la paix du cœur
14: vont de paix.
3: C'est deux choses, les deux choses sont ensemble.
1: Parce que celui qui parle de la paix et du cœur parle en même temps du bonheur.
19: Du bonheur.
1: Mais celui qui n'a pas la paix du cœur
14: ne peut pas avoir
19: le bonheur.
1: Jamais.
14: C'est ça.
1: Tu ne peux pas dire que tu as le bonheur, tu es heureux, mais tu n'as pas la paix du cœur. Tu n'as pas la paix du cœur.
14: Comment? Pourquoi?
1: Non, le bonheur, ce n'est pas l'absence de problème.
19: T'as dit, tu vas sortir.
1: Le bonheur, nous devons reconnaître que le bonheur là. Nous devons savoir que le bonheur, ce n'est pas l'absence de problème, mais la capacité à garder la paix du cœur malgré les difficultés.
19: Malgré les difficultés.
1: Les difficultés.
14: Malgré
1: les difficultés.
19: Tu ça veut dire que si quand tu as des problèmes
1: et tu as la paix du cœur, tu pourras et
19: trouver
1: résoudre.
19: Le bonheur.
1: Voilà. Tu pourras t'en sortir. Mmh. Mais si tu as les problèmes, tu n'as pas la paix du cœur.
14: C'est gâté.
19: Donc, ça veut dire que pour atteindre le bonheur,
1: il faut la paix
19: du cœur. Il faut chercher la paix
1: du cœur. Voilà. Donc, c'est pourquoi vous allez voir. Au début, vous avez dit, ou bien, au début, tu as dit qu'il y a des gens, ils n'ont pas beaucoup de choses, mais
19: oui,
1: ils sont heureux.
19: Ils sont heureux.
1: Mmh. Pourquoi? Pourquoi ils sont en train de vivre ce bonheur-là?
19: Ils ont la paix du cœur.
1: Ils ont la paix du cœur. Personne ne vient.
19: Toquer à la porte,
1: voilà,
14: nos stress.
1: Le gars se réveille le matin, bonheur, il voit sa femme à côté, ou bien ses enfants, ou bien il se réveille, il voit que ses parents.
19: Une belle femme,
14: il comme ça.
1: Il est heureux.
14: Voilà.
1: Donc il a la paix du cœur. Malgré que.
19: Donc,
1: on
19: ne peut
1: pas dire qu'il n'a pas de difficulté.
19: Est-ce que ça veut dire que si j'ai une belle femme, j'ai la paix du cœur?
1: Non, on n'a pas parlé de la femme seule.
14: Est-ce que la belle femme te donne la paix du cœur?
1: Ah, oui. Bon,
19: question, hein.
14: Question.
1: Et les livres saints disent que celui qui a trouvé la femme
14: a trouvé le bonheur.
1: Mais. Dis à la réponse à ta question. Donc, ce que le monsieur a dit, la paix du cœur et le bonheur sont ensemble. Mais on ne peut pas avoir le bonheur sans la paix du cœur.
19: Les deux sont liés.
1: Les deux sont liés.
19: C'est même paix, même mais.
1: Même paix, même mais. Non, la paix du cœur appelle le bonheur. Déjà que tu as la paix du cœur,
19: Caleb. Caleb. Attends, si on finit l'émission, Caleb. Faut me rappeler ça, je vais te faire mon mot 25 francs.
14: Mais et son assistant?
19: Toi. On va prendre quelqu'un, allô? Allô? Oui, bonsoir.
20: Bonsoir les invités.
1: Bonsoir.
19: Bonne arrivée.
20: Merci, on m'appelle tout Ati à l'état civil.
19: On vous écoute, monsieur Ati.
20: Je crois que je vais mettre un de celle dans moi que tu dis.
19: Très bien. Mettez piment aussi.
20: Le bonheur et la paix du cœur, ce n'est pas les mêmes choses. Jusqu'à demain, le bonheur et la paix du cœur, ce n'est pas le repas de paix. Parce que tu es riche, tu as l'impression que tu as tué ton argent. L'argent est ça, parce que tu penses que c'est un enfant que tu as tué et que pour être riche. On mange avec ta femme ou tes enfants. Si tu te souviens de l'acte que tu as fait avant de trouver l'argent là, attends pour ça, tu peux avoir du droit. Papa, il a quoi? Tu n'as pas la paix du cœur. Tu n'as pas la paix du cœur parce que si tu es à l'aise au salon, et si tu es heureux au salon avec ta petite famille, mais au fond de ton cœur, tu ne vois pas. Tu n'as pas la paix du cœur. Les gens vont dire que tu es riche. Mais à l'intérieur de toi-même, là où tu ne portes où tu es, tu ne peux en toi-même. Il y a quelque chose qui te manque. C'est ça qu'on appelle la paix du cœur. Je vous remercie.
19: Merci beaucoup Toussé Ati. Merci. Mais je crois qu'il y a eu quand même un peu de contradiction à
1: voilà, c'est à ce, niveau c'est, de... c'est, oui. C'est ça je voulais
14: oui.
1: Dire.
14: Oh,
1: je vais et lui-même, il a déjà donné encore la même réponse que nous avons donnée.
14: Voilà.
1: La personne, il est riche, ou bien elle est riche, et elle n'a pas.
19: C'est pas la bonne manière. Qu'elle a obtenu son argent.
1: Cela voudra dire.
19: Et chaque fois quand il mange avec sa femme, il se rappelle.
14: Il n'est plus heureux.
1: Cela voudra dire qu'il ne vit même pas le bonheur.
14: Il ne vit même pas le bonheur.
1: Donc, c'est ça, on dit. Il n'a pas la paix du cœur. Et celui qui n'a pas la paix du cœur
19: n'a pas le bonheur.
14: L'argent n'est pas synonyme de bonheur.
1: De bonheur. Voilà.
14: C'est ce qu'il faut garder.
1: C'est pourquoi après, j'ai dit l'argent contribue
14: au bonheur.
1: L'argent ne fait pas le bonheur. L'argent contribue au bonheur.
14: Mais ça là, là. Phrase, ça là, là, il faut. Ah,
1: c'est ça, les gens n'aiment pas.
14: Non, ça contribue.
1: Et comment on appelle-t-on? Elon Musk, le plus riche du monde, un jour il a publié ça, il a dit l'argent ne fait pas le bonheur. Et va chercher pourquoi il lui a dit ça. Ah. Malgré qu'il a dépassé le milliard, il dit que l'argent ne fait pas le bonheur.
14: Il n'a qu'à mettre
19: l'argent. Ça veut dire que quelque chose lui manque quelque part.
1: Quelque chose lui manque quelque part, forcément. Mais l'argent contribue au bonheur parce que sans l'argent, tu ne pourras rien faire.
19: Il ne peut pas garder le niveau de standing qu'il a pu avoir avec, avec son argent.
1: Voilà. Et tout. Donc la paix appelle le bonheur. La paix du cœur appelle le bonheur.
19: On va prendre celui-là. Bonsoir.
4: Oui, allez, bonsoir.
19: Bonsoir, madame.
4: Oui, je m'appelle Emma Kouzibé.
19: D'accord. On vous écoute.
4: Effectivement, on sait que l'argent ne fait pas le bonheur.
19: D'accord.
4: Si tu as l'argent, tu te sens que tu te mets à la protection. Comme le tonton l'a dit, allez via le pouvoir. Moi, j'ai été opéré pendant 3 fois. J'étais posé. Aujourd'hui, là où je suis, je n'ai plus d'argent, mais je me sens à l'aise, je me sens bien. Et j'ai ma santé. Et je sais qu'avec ma santé, je peux encore chercher de l'argent là. L'argent ne fait pas du tout. Jamais. Parce que c'est l'homme qui cherche l'argent, c'est pas l'argent qui cherche l'homme.
19: D'accord. Merci beaucoup. Merci beaucoup, Madame Rainac. Merci pour votre appel et en même temps votre témoignage. On va poursuivre avec les appels au standard pendant qu'ils sonnent. Aïe, ah, il est là, hein. Ah, c'est pas vrai. Allez, on va prendre le tout dernier.
14: Waouh.
19: Le tout dernier. Allô?
21: Bonsoir.
19: Oui, bonsoir.
21: Hey, c'est monsieur Asfad Farey.
19: D'accord, on vous écoute.
21: L'argent fait le bonheur.
19: L'argent fait le bonheur.
21: Ne nous mentons pas, l'argent fait très bien le bonheur.
19: D'accord.
21: Alors, l'argent contribue, non. Tu n'as pas l'argent, tu as mangé quoi?
19: Mais c'est de là que vient la contribution en fait.
1: Voilà.
14: C'est ça.
19: Donc pour vous, le bonheur c'est l'argent.
21: Pas seulement l'argent.
19: Ah, hey.
14: Voilà.
19: Ça veut dire que ça contribue au même titre que les autres choses.
14: Voilà.
19: C'est bon.
1: Non, nous tous
14: on revient.
1: Même.
19: Bon, on va prendre le tout dernier. Le vrai tout dernier. Allô? Allô? Allô, vous êtes en direct?
22: Bonjour, Antoine, à Romain de Pont depuis le quartier de Louguera.
19: On vous écoute, monsieur Antoine, vous êtes le tout dernier.
22: Merci beaucoup. Je salue les invités pour dire qu'il ne faut que dire la vérité.
14: Merci.
22: Quand
14: merci.
22: Vous écoutez cette émission-là, elle est très très intéressante.
19: Merci.
22: La paix du cœur et le bonheur, il y a une nuance comme l'autre l'a dit.
19: D'accord. C'est
22: pas les mêmes choses.
19: D'accord.
22: La paix du cœur, c'est que vous êtes, vous travaillez quelque part, vous avez tous les rayons, vous êtes chez vous, vous avez acheté quelque chose, vous avez construit, vous êtes chez vous. Vous avez le moindre moyen de satisfaire les besoins, les seuls besoins fondamentaux. Et puis, vous vivez bien, il n'y a pas de problème. Vous n'êtes pas ambitieux. Vous allez prendre un prêt qui vous dépasse pour que vous ayez des soucis. Je peux vous gagner, c'est dans ça que vous économisez.
19: Mm-hmm.
22: Et puis, vous avez des problèmes, vous le réglez. Et puis,
19: d'accord,
22: sans que personne ne sache. C'est la paix du cœur, ça.
19: D'accord.
22: Le bonheur, c'est autre chose.
19: C'est quoi?
22: Le bonheur, déjà, il y a l'argent qui revient déjà. L'argent de trop. L'argent qui vous dépasse. L'argent que vous n'arrivez pas à gérer. L'argent peut-être que ses parents n'ont pas eu cette richesse-là. Et c'est vous qui l'obtenez. Je demande, pour l'instant, vous gagnez le truc de 10 millions.
19: Mm-hmm.
22: Ou vous réfléchissez, vous ne savez pas comment vous allez faire. Mm-hmm. Chaque fois, vous réfléchissez. Mm-hmm. Vous mettez l'argent ici, demain, vous déplacez. Ce n'est pas la paix du cœur, ça. Vous n'êtes pas à l'aise, la richesse, vous n'êtes pas à l'aise.
19: Mais vous dites la même chose.
22: Vous n'êtes pas bien. Vous pensez de dépasser le temps de passer à une banque, quand vous êtes dans le cœur, vous allez voler, venir rabattre tout.
19: Monsieur Antoine, oui. on va ramener le sujet lundi prochain. Ok, merci beaucoup. Il y a plus de temps.
3: Il faut qu'on redéfinisse encore les choses pour que tout le monde puisse comprendre. Sinon, il y a de contradictions.
19: Oui, entre le bonheur et la paix du cœur. Voilà. On va revenir sur cette question le lundi prochain, pourquoi pas, avec Tatiana et Caleb. On verra s'il y a un troisième qui va peut-être s'ajouter. Mais de toutes les façons, très belle émission. Moi, j'ai aimé.
3: C'est ma première fois, mais j'ai beaucoup kiffé.
19: Ou bien.
3: Ah oui.
19: On va se donner rendez-vous la semaine prochaine. Donc, si tu es là, Caleb.
3: Ah oui, par la grâce de Dieu.
19: Amen, amen. Tu seras là. Tatiana, merci beaucoup.
0: Toujours calé.
19: On se donne rendez-vous la semaine prochaine. Oui. Allez, on va donc faire ça ainsi, chers auditeurs. La semaine prochaine, on ramène donc le sujet autrement, avec un autre angle, sous un autre angle, histoire de permettre de faire la nuance, comme chacun est revenu par rapport à la question de la paix du cœur et celle du bonheur. On verra bien sûr la question de la nuance entre ces deux thèmes-là et ces deux notions-là. Nous, tiens, ici fou, c'était moi, la coordination de cette émission. On va se donner rendez-vous donc la semaine prochaine. Ne zappez pas. Il y a tout de suite les informations en langue française. Et à 19h, la deuxième grande édition du journal Parler avec le service de la rédaction langue française. Allez, blabou tchélé.
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2: Bonsoir mesdames, bonsoir messieurs, merci de prendre le rendez-vous de cette édition vespérale. Vous suivez la générale de l'information, nous vous l'offrons en co-présentation. Je suis avec Karine Diaghi. Karine, bonsoir.
3: Bonsoir Louis Chabalo.
2: Quels sont les principaux titres du journal?
3: Ce lundi 5 octobre 2026, le monde entier célèbre l'enseignant, celui-là dont la mission est de former, transmettre le savoir et accompagner l'apprenant sur le chemin de la réussite. Et à cette occasion, la rédaction vous propose le portrait d'un de ces donneurs du savoir. Restez des nôtres pour en savoir davantage. Pendant ce temps, mois d'octobre, chaque année, le monde se mobilise autour d'Octobre Rose, un mois dédié à la sensibilisation au cancer du sein. Mais d'où est partie cette tradition qui aujourd'hui est symbole de la lutte contre le cancer? Élément de réponse à suivre dans ce 19h. Et puis, près de 65,5 milliards de Français CFA mobilisés par le Bénin à Paris. Ce sont les retombées issues de l'entretien entre le président Romuald Ouadani et son homologue français Emmanuel Macron ce lundi. Les ressources mobilisées seront consacrées à plusieurs domaines. Les détails sont à suivre dans ce journal.
2: À suivre toujours dans ce 19h, bien d'autres informations, les nouvelles sportives, l'actualité à l'échelle continentale et à la boucle, mesdames, messieurs, la revue de presse nationale, sans oublier le dossier politique que nous vous proposons ce lundi. La générale. Christian Avocetien assure la mise en onde de ce 19h. On démarre par le chapitre éducation, titre on l'annonçait, former, transmettre le savoir et accompagner les élèves sur le chemin de la réussite. Derrière ces missions se trouve un acteur essentiel, Karine, il s'agit de l'enseignant.
3: Effectivement, Louis Chabalo, à l'occasion de la journée mondiale des enseignants édition 2026, nous sommes allés à la rencontre d'un enseignant qui nous parle de son métier. Merveille Odiakas de Sefima nous propose son portrait.
4: Je peux rappeler les trois registres de langue que nous avons. Belcris.
5: Le registre courant et le registre soutenu.
6: Tangali Namboni est un enseignant de français au lycée Mathieu Bouquet de Parakou. Enseignant depuis près de 20 ans, il raconte les étapes de son parcours et ce qui l'a conduit à embrasser cette fonction.
4: La passion pour l'enseignement, je dirais que c'est né déjà au niveau des bancs quand j'étais en 5e. En 5e, j'aimais partager ce que j'ai compris en classe avec mes camarades de classe. Donc, on formait des groupes d'études et j'expliquais. Et je comprenais que quand j'expliquais aux autres, je comprenais mieux ce que le professeur avait expliqué en classe. Donc, c'est de là qu'est née cette passion-là à l'enseignement. Après l'université, il fallait se chercher. J'ai terminé l'université en 2006 avec la maîtrise. Donc, il fallait, en bon chercheur d'emploi, commencer par se chercher. Et l'opportunité qui s'offrait à nous en cette période-là, c'est celle de faire des cours de vacation. Donc c'est comme ça que j'ai commencé par faire les cours de vacation.
6: Après plusieurs années passées dans l'enseignement, il est également témoin des changements qui touchent la profession, notamment les difficultés rencontrées au quotidien et l'évolution des conditions de travail. Selon lui, les réalités du système éducatif d'hier présentent des différences avec celles de nos jours. Tangali Namboni.
4: Aujourd'hui, le défi, c'est la construction vraiment des salles de classe. Parce qu'aujourd'hui, les enseignants se retrouvent avec des effectifs pléthoriques dans les classes. Et là, c'est difficile vraiment à gérer. Ensuite, à améliorer les conditions de travail et de vie des enseignants. Et je crois que cela va impacter aussi la vie des apprenants. De plus en plus, les jeunes ne veulent pas aller vers ce métier-là parce que c'est contraignant. C'est vrai que c'est passionnant, mais c'est aussi contraignant. Ils préfèrent beaucoup plus les métiers plus faciles.
6: Être enseignant, c'est aussi savoir trouver le juste équilibre entre les exigences du métier et les responsabilités de la vie privée. Tangali partage son expérience et les méthodes qui lui permettent de maintenir cet équilibre.
4: Moi, j'arrive vraiment à faire la conciliation. Quand je suis au boulot, c'est que je suis au boulot. Nous avons la chance où Nous, c'est du lundi au vendredi. Donc, on a, au moment où les enfants sont à l'école, nous sommes à l'école. Au moment où ils sont à la maison, nous sommes à la maison. C'est vrai qu'il faut préparer les fiches, il faut faire un certain nombre de courses, mais on arrive quand même à concilier les deux. À la fois pédagogue et rigoureux. Donc, on utilise le bâton et la carotte aussi. D'accord. Pour pouvoir transmettre des bonnes valeurs et une bonne éducation aux enfants.
6: De vacataire en 2006 à enseignant certifié de lettres au lycée Mathieu Bouquet de Parakou, Namboni Tangali aura donc traversé près de 20 années d'une profession qui a façonné son parcours. Son histoire est aussi celle de nombreux enseignants. Des vocations, des sacrifices, des évolutions, mais surtout une même mission, transmettre le savoir.
3: Il faut rappeler qu'en cette journée mondiale consacrée aux enseignants, Tangali Namboni rappelle que derrière chaque cours, chaque correction de copie et chaque élève accompagné se trouve un homme ou une femme qui fait vivre au quotidien le métier d'éducateur. La rédaction vous propose dans nos prochaines éditions d'autres reportages et sujets sur cette célébration. C'est la rentrée au centre de formation et d'initiation au métier de l'audiovisuel CEFIMA de Fraternité FM Loriche.
2: Et ce lundi 5 octobre, les nouveaux apprenants ont effectué leur entrée dans cet établissement spécialisé dans la formation au métier de la radio, de la télévision et de la communication. Dès cette première journée, les étudiants ont découvert leur environnement d'apprentissage, les formateurs ainsi que le programme qui les attend au cours de cette année académique. Pour plusieurs d'entre eux, intégrer le CEFIMA représente une étape importante dans la réalisation de leur projet professionnel. Nous avons recueilli les impressions de Chérifa Gawa et de Francis Koundé, deux étudiants, sur leur motivation et le déroulement de cette première journée. Pour ces derniers, cette rentrée est le début d'une aventure qui leur permettra d'acquérir les compétences nécessaires afin d'accomplir leur rêve, celui d'évoluer dans le monde de l'audiovisuel. Et à l'endroit des jeunes qui hésitent encore à franchir le pas, ils ont un message particulier. Ils nous expliquent pourquoi il ne faut pas attendre pour rejoindre cette formation.
0: Bon, ceux qui sont à la maison et qui veulent participer à cette formation, je vous invite à vite faire. Venez vite vous inscrire parce que le temps passe et c'est un très bon truc quand même.
7: Dès le primaire, j'envisageais faire le journalisme. C'était pour moi une passion. Donc, après l'obtention de mon baccalauréat, je me suis dit donc que comme la Radio Fraternité offre l'occasion, il va falloir en profiter. Donc, c'est ce qui explique ma présence au centre de formation.
2: On va poursuivre cette édition avec une autre information. Bien entendu, le gouvernement béninois franchit une nouvelle étape dans la gestion et la valorisation des espaces paysagers au Bénin. Ceci à travers, Karine, la création de l'Agence nationale du paysage.
3: Cette structure est appelée à jouer un rôle central dans la conception, la réalisation, l'entretien et la gestion durable des espaces paysagers à travers le pays. L'ANAP aura notamment pour mission de promouvoir et de gérer durablement les espaces paysagers tout en favorisant une meilleure intégration du paysage dans l'aménagement du territoire. Elle contribuera également à la préservation de la biodiversité, à la gestion responsable des ressources naturelles, à la structuration des métiers liés au secteur du paysage. À travers cette nouvelle agence, l'ambition affichée est de faire du paysage un véritable levier d'amélioration du cadre de vie, de résilience des territoires et de développement durable. En titre, je vous l'annonçais, chaque année du 1er au 31 octobre, le monde se mobilise autour d'Octobre Rose, une campagne consacrée à la sensibilisation au cancer du sein.
2: Information, dépistage, accompagnement des personnes touchées et soutien à la recherche sont au cœur de ce mouvement, Karine. Mais avant de devenir ce rendez-vous mondial, Octobre Rose a une histoire. D'où est partie cette tradition et comment le mois d'octobre est-il devenu le symbole de la lutte contre le cancer du sein? Réponse dans cet élément que nous propose Christine J. Arrive à Gbidiro du CEFIMA.
8: Pour la petite histoire, la campagne lancée aux États-Unis en 1985 avait l'implication de l'American Cancer Society. Elle s'est ensuite étendue à de nombreux pays. Et pourquoi le rose? Selon le média RTL, l'histoire du ruban rose commence en 1992 lorsque Alessandra Penney, rédactrice en chef du magazine de santé féminin Self et Evelyn Lauder, vice-présidente du grand groupe de cosmétiques Estée Lauder et surtout survivante d'un cancer du sein, imagine un ruban pour sensibiliser au cancer du sein. Inspirée par les rubans fabriqués par Charlotte Haley, une mamie californienne de 68 ans dont la sœur, la fille et sa petite fille ont eu un cancer du sein, elle choisit finalement le rose après le refus de cette dernière à s'associer à la campagne. Le ruban rose devient ensuite un symbole mondial de mobilisation contre le cancer du sein, notamment pour promouvoir la sensibilisation et le financement de la recherche. Mais attention, porter du rose ne suffit pas à prévenir un cancer. Le symbole accompagne une mobilisation. Les actions concrètes, elles passent notamment par l'information, la sert au dépistage qui consiste à rechercher la présence éventuelle de cancer avant l'apparition de symptômes grâce à des examens comme la mammographie et la prise en charge médicale. Selon le site de la Fondation contre le cancer, les hommes aussi peuvent être touchés, bien que rares, moins d'1% de tous les cancers du sein concernent des hommes. Au Bénin aussi, Octobre Rose est l'occasion d'aller au-delà de la sensibilisation. Cette année, dans la zone sanitaire Parakoundali, le ministère de la Santé organise une campagne gratuite au profit des femmes âgées de plus de 15 ans. Du 5 au 9 octobre 2026, elles pourront bénéficier dans les centres de santé de la zone d'une offre gratuite de méthodes contraceptives, mais aussi du dépistage du cancer du sein et du cancer du col de l'utérus. Une occasion pour les femmes de prendre quelques minutes pour leur santé, de poser leurs questions aux professionnels et surtout de ne pas attendre l'apparition de symptômes pour consulter.
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2: La Générale de l'information qui se poursuit. Karine Diegui, le Bénin mobilise 65,5 milliards à Paris pour l'électricité, l'agriculture, mais également la santé.
3: Effectivement, Yosha Baloué, ceci en marge de l'entretien entre le président béninois Romuald Ouadani et son homologue français Emmanuel Macron, que le Bénin a mobilisé ce lundi 5 octobre à Paris près de 100 millions d'euros, soit environ 65,5 milliards de francs CFA. Ces financements ont été obtenus à travers deux conventions signées avec l'Agence française de développement, l'AFD, ainsi qu'une lettre de mandat conclue avec BPI France. Une nouvelle enveloppe destinée à soutenir plusieurs secteurs stratégiques du développement national. Les ressources mobilisées seront notamment consacrées à l'amélioration de l'accès à l'électricité, au développement de la pisciculture et des filières agricoles, mais aussi à la modernisation de l'expertise médico-légale. À travers ces investissements, le gouvernement entend renforcer les capacités nationales, soutenir les activités productives et améliorer les services essentiels avec un objectif affiché, traduire ces financements en impact concret sur les conditions de vie des populations. Et on parle toujours du président Romuald Ouadani qui a rendu hommage à l'écrivain sénégalais Cheikh Hamidou Kane, décédé samedi soir à Dakar à l'âge de 98 ans. Dans un message publié ce dimanche, il salue une grande voix de la génération des indépendances et souligne son identité et sa culture. Auteur de romans titrés L'Aventure Ambiguës, publié en 1961, Cheikh Hamidou Kane était également haut fonctionnaire et ancien ministre sénégalais. Il laisse derrière lui une œuvre considérée comme un classique de la littérature africaine. Son décès survenu ce samedi 3 octobre 2026 à Dakar marque la disparition d'une figure intellectuelle dont l'influence dépasse largement les frontières du Sénégal. Drame dans ce journal, le corps sans vie d'une fillette retrouvée dans un puits à ciel ouvert au quartier Sunero Pasagambo. C'est dans le 3e arrondissement de la ville de Parakou.
2: La découverte a été faite ce dimanche 4 octobre 2026 aux environs de 19h30. Selon les premières informations, la fillette aurait été retrouvée au fond du Puza dans des circonstances qui restent encore à déterminer. Tanguy Dosuyovo, un riverain du quartier Sunro, relate ce qu'il s'est passé.
9: Avec désolation que nous avons remarqué la perte de notre fille. Malheureusement, disons 8, 9, 10 ans. Ils ont commencé par chercher l'enfant. J'ai commencé par entendre des cris des femmes. Comme moi, je suis tout juste à côté. Il doit sortir, évidemment, pour savoir qu'est-ce qui ne va pas. C'est là qu'on dit qu'il y a une fille qui est tombée dans l'eau. Nous sommes dépêchés pour aller. C'est un pizza ouvert. Ils n'ont pas construit, c'est ouvert. Il y a l'eau dedans. Là-bas. On va là-bas. L'enfant était déjà noyé dans l'eau. Et c'est de là qu'on a fait sortir l'enfant. Malheureusement, nous, on n'avait pas le numéro des délégués. Sinon, moi, je disais, hein, si quelque chose comme ça arrivait, il faut que nous contactons un délégué. Nous, on n'a pas le numéro des délégués. Malheureusement, la police n'est pas venue. Comme nous n'avons pas pu contacter un délégué, c'est un pizza qui est ouvert derrière. Là. Nous exhortons la population en construisant leurs maisons et en creusant leurs pizzas et consorts. Il faut qu'ils prennent quand même le soin de construire leurs pizzas pour que nous ne voyons pas encore ces gens de drame. Sinon, malheureusement, ça fait mal. Un enfant perdu, c'est pas un bête ni un poulet. Hein.
2: Alertés, les riverains se sont mobilisés pour extraire le corps de l'enfant du Puza dans une ambiance empreinte de détresse. La police républicaine, un médecin légiste ainsi que les autorités locales se sont rendus sur les lieux pour procéder aux constatations d'usage. Une enquête devrait bien entendu permettre de déterminer les circonstances exactes de ce drame. Sébastien Balao, conseiller local, invite par ailleurs les propriétaires de maisons à prendre soin des fosses septiques.
10: C'est aux environs de 21h, nous avons été interpellés pour un cas de noyade dans un puits à ciel ouvert. Et on s'est dépêché comme à l'accoutumée. Et malheureusement, nous avons découvert avec beaucoup de tristesse un corps sans vie d'une fillette d'environ 10 ans. Et c'est bien déplorable. Et actuellement, nous ne pouvons pas exactement situer les circonstances de ce drame, car le médecin légiste est en cours avec les autorités judiciaires pour nous situer exactement, puisque une chose est sûre, nous, on a découvert le corps dans l'eau. On ne peut pas situer les conditions dans lesquelles le drame est réellement produit. Et nous lançons en même temps un appel à toute la population de Parakou, pourquoi pas même de Bénin. Ça ne s'arrête pas parce que les cas sont légion. Nous la prenons chaque jour, presque surtout en ces temps de pluie. Tous ceux qui ont des puits à ciel ouvert, de bien vouloir les fermer. Parce que ça met en danger la population. Ça attriste toute une communauté.
2: Et puis, fin de cavale pour l'ex-époux qui avait tué sa femme par balle le 30 avril dernier, Karine.
3: Plusieurs mois après le drame qui avait secoué le quartier Beyaro à Parakou, le suspect a finalement été interpellé. Recherché depuis les faits survenus dans la nuit du jeudi 30 avril 2026, il est entre les mains des éléments du commissariat du 1er arrondissement de Parakou. Pour rappel, grièvement atteinte par balle, la victime avait d'abord été évacuée à l'hôpital d'instruction des armées à Chia de Parakou avant d'être transférée au CHU de Borgo pour une prise en charge en réanimation. Malgré les efforts du personnel soignant, elle avait succombé à ses blessures le dimanche 3 mai 2026 aux environs de 5 heures du matin. Cette arrestation constitue une nouvelle avancée dans cette affaire. Le suspect est désormais entre les mains de la police et devra s'expliquer sur les circonstances de cette agression mortelle.
2: Nous y reviendrons en cas d'évolution de cette actualité. Place en attendant aux informations sportives. L'espoir dans ce 19h avec vous, Jacques Degbé. Jacques, bonsoir.
11: Bonsoir, Louis Chabalou.
2: Éliminatoire Cannes U20, victoire insuffisante des Guépas face à la Tunisie.
11: Oui, les Guépas ont gagné. Ben, les Guépas sont éliminés, se sont imposés face aux Aigles de Carthage de la même catégorie. Victoire 1-0 ce lundi au stade Kégué de Lobé pour le compte de la manche retour du premier tour des éliminatoires de la Cannes U23 2020. 2027. Auteur d'une première mi-temps un peu réluisante, les hommes de Bruno Abdoula ont été tenus en échec à la pause 0-0. Retour des vestiaires, les Guépards poussent et sont récompensés à la 72e minute avec l'ouverture du score signé Kevin Alavor. Ce sera tout dans ce match puisque aucun autre match n'a été marqué sur l'ensemble, aucun autre but, j'allais dire, n'a été marqué sur l'ensemble des deux matchs. Le Bénin s'incline un but contre deux et voit son aventure s'arrêter dans ses éliminatoires. Ainsi comme en 2022 face au Soudan, les Guépards s'imposent au match retour mais ne réussissent pas à renverser leur adversaire.
2: La Coupe du monde féminine U20, le trophée du plus beau but à Romaine Gandono.
11: Malgré l'élimination des Amazones U20 du Bénin après la défaite 4-1 face à la Pologne, un pays hôte de la troisième journée de la phase de groupe de la Coupe du monde des moins de 20 ans, Coupe du monde féminine, eh bien Romaine Gandono obtient une distinction de prestige. En effet, le coup franc direct inscrit par l'attaquante de Tambou face au pays hôte a été le plus beau but de la compétition, auteur d'un parcours remarquable. Elle aura inscrit 3 buts en 3 matchs dans la compétition, dont un doublé lors de la première journée face au Mexique. Et félicitations tout simplement à l'Amazon.
2: Merci à vous Jacques Degbé, c'était l'actualité sportive. Après vous, les nouvelles du continent. Sur le continent, on fait le tour avec vous Karine Ondema par le Nigeria. Crash d'un avion de l'armée de l'air avec 32 personnes à bord.
3: Un avion de l'armée de l'air nigériane s'est écrasé ce lundi 5 octobre dans le sud du Nigeria. L'appareil transportait 32 personnes selon l'armée et le ministre nigérian de l'aviation. D'après les premières informations, 25 passagers, 7 membres d'équipage se trouvaient à bord au moment du drame. Les circonstances exactes de l'accident ne sont pas encore connues.
2: Autre information pas trop gaie, décès du président du Conseil constitutionnel du Cameroun.
3: Clément Atanga, magistrat de formation et de carrière, mais surtout président en fonction du Conseil constitutionnel au Cameroun, est décédé le dimanche 4 octobre 2026 à Paris, une institution qu'il a été le premier à diriger suite à sa nomination par Paul Biya en 2018. Au cours de ses deux mandats successifs, il a joué un rôle central dans le dénouement des deux dernières présidentielles 2018 et 2025 avec la conduite très controversée des contentieux électoraux qui s'en sont suivis.
2: On parle politique pour terminer en Afrique du Sud précisément. Déjà 43 assassinats, 10 politiques en 2026 à un mois des élections municipales.
3: Une nouvelle vague de meurtres politiques frappe la nation arc-en-ciel à l'approche des élections municipales. L'échéance du 4 novembre prochain est particulièrement sensible car les élus locaux sont souvent en première ligne face aux crimes organisés, à l'extorsion ou encore à la corruption. En juin dernier, un week-end d'inscription sur les listes électorales avait été le théâtre de plusieurs assassinats à travers le pays, notamment celui d'une candidate au poste de conseillère de quartier abattue dans sa voiture.
2: Merci à vous Karine Diegui. Ainsi va l'actualité sur le continent. On va faire place à présent, mesdames, messieurs, à la revue de presse nationale estampillée René Soglo.
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12: Bonjour à tous et bienvenue dans cette revue de presse nationale. À la une ce lundi, la diplomatie béninoise qui s'ouvre sur une nouvelle étape. La nation annonce que le président Romuald Ouadahi est à Paris où il doit rencontrer ce jour son homologue français Emmanuel Macron à l'Élysée. Cette visite de travail prévue les 4 et 5 octobre intervient après plusieurs déplacements du chef de l'État béninois auprès de dirigeants africains. Le matinal souligne que cette séquence parisienne place au premier plan les relations entre Cotonou et Paris avec notamment des enjeux économiques, sécuritaires et diplomatiques. Dans le même registre, Matin Libre met l'accent sur les attentes économiques de cette visite. Le président Ouadahi est notamment attendu sur des questions liées à l'électricité, à l'agriculture et à la santé avec plusieurs accords de financement annoncés avec l'Agence française de développement et BP France. L'informateur relève pour sa part que cette première visite de travail en France depuis l'investiture du président président béninois doit permettre de consolider les relations entre les deux pays et de donner une nouvelle impulsion à leur coopération. Après la diplomatie, place à la réforme du droit. Le président de l'Assemblée nationale, Joseph Diogbenou, a échangé avec les membres du comité permanent de la Commission nationale de réforme du droit. Selon l'événement précis, cette rencontre a permis aux membres du comité de solliciter les orientations du président de l'Assemblée nationale pour la conduite de leur mission. Le potentiel rapporte que les discussions ont porté notamment sur la législation, l'efficacité de la mission et les prochaines étapes de travail. À ce stade, précise Gaskiani Info, la feuille de route du comité n'est pas encore totalement finalisée. Son rapporteur Samson Gedegbe indique que d'autres rencontres sont prévues avec plusieurs responsables d'institutions de la République. L'objectif est donc de recueillir davantage d'orientations avant de passer à la phase opérationnelle. La Commission nationale de réforme du droit rappelle de son côté, le ministère de la Justice est chargé de contribuer à la modernisation et à l'harmonisation du droit béninois. Par ailleurs, dans le domaine des services publics, la digitalisation gagne du terrain. Depuis le 1er octobre, le certificat de perte se demande désormais en ligne. Matin Libre précise que la police républicaine ne délivre plus directement ce document dans les commissariats. La démarche s'effectue désormais sur la plateforme du Centre de documentation de sécurité publique. Les chefs de poste doivent toutefois informer les usagers et leur apporter, si nécessaire, une assistance technique. La Nation rappelle également qu'aucun paiement ni aucune gratification ne doivent être versés dans les commissariats pour cette procédure. Désormais, seul le paiement électronique prévu sur la plateforme est autorisé. Une réforme qui vise donc à simplifier la démarche tout en limitant les manipulations en présentiel. Dans un autre volet de l'actualité sécuritaire, la circulation routière reste sous surveillance. Plus de 3000 véhicules ont été arraisonnés entre le 20 septembre et le 2 octobre 2026 dans le cadre de l'opération de contrôle des infractions au code de la route. La boussole revient sur ce bilan de police républicaine qui concerne plusieurs grandes villes du pays, notamment Cotonou, Abomey-Calavi, Porto Novo, Semekpoudi, Ouida, Boïkon et Parakou. Selon les explications du directeur de la sécurité publique, Jean-Marie Seglé, rapporté par l'événement précis, l'objectif de l'opération n'est pas pour sanctionner, mais de renforcer la sécurité des usagers. Les contrôles ciblent notamment le franchissement des feux rouges, le port du casque et l'utilisation du téléphone au volant. Le matinal insiste sur le caractère préventif de l'opération. La police entend faire évoluer progressivement les comportements et installer durablement le respect des règles de circulation. Sur le terrain politique maintenant, le parti Les Démocrates prépare son deuxième congrès ordinaire. L'événement précis rapporte l'information et titre que les tests fondamentaux de la formation politique sont actuellement en relecture. Deux propositions d'amendement ont été examinées par la coordination nationale avec pour objectif d'adapter le fonctionnement du parti aux nouvelles réalités politiques, institutionnelles et juridiques. En prélude à ce congrès, Gaskiani Info annonce la tenue d'un conseil national le vendredi 9 octobre au siège du parti à Fifadi à Cotonou. Cette rencontre devra notamment permettre de valider le règlement intérieur du congrès et de régler les dernières questions liées à son organisation. Le matinal rappelle que le deuxième congrès ordinaire des démocrates est prévu les samedis 10 et dimanche 11 octobre à Porto Novo. Plusieurs demandes de réintégration de militants ayant démissionné ou ayant fait l'objet de sanctions disciplinaires ont également été examinées par la coordination nationale. Les réponses devront être apportées conformément aux tests du parti. Et pour terminer cette revue de presse nationale, ce fait divers dramatique dans la ville de Parakou, Fraternité FM, à travers son site fraternitefm.bj, rapporte la découverte dimanche soir du corps sans vie d'une fillette d'environ 10 ans dans un puzard à ciel ouvert au quartier Soinrou, Passagambou, dans le 3e arrondissement de la ville. Le drame s'est produit aux environs de 19h30 et d'après les premières informations, les circonstances exactes de la mort de l'enfant restent à déterminer. Alertés, des riverains se sont mobilisés pour extraire le corps du puzard. La police républicaine et un médecin légiste ainsi que les autorités locales se sont rendus sur les lieux pour les constatations d'usage. Une enquête devrait permettre d'établir les circonstances précises de ce drame. Ce sera tout pour cette revue de presse nationale. Merci de nous avoir suivis et à demain.
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2: Ce sera également tout pour cette édition. Merci à tous de l'avoir suivi de bout en bout. 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Mais nourrir une ambition politique et parvenir à construire une véritable carrière dans ce domaine n'est pas aisé. Le chemin est peut-être long et semé de défis. Formation, engagement sur le terrain, connaissance des réalités sociales, acquérir de l'expérience auprès des aînés sont autant d'éléments qui peuvent façonner le parcours d'un jeune qui rêve de responsabilité politique. Comment justement un jeune peut-il bâtir sa carrière politique? Dans ce dossier que nous vous proposons juste après le journal, jeunes ayant des ambitions politiques, acteurs politiques et un analyste politique livrent leur point de vue, leurs conseils et leurs analyses sur les chemins possibles vers une carrière politique. Ce dossier politique que nous vous proposons est une réalisation et une présentation de Raoul Steve Gounoukan.
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17: Devenir acteur politique ne se résume pas à apparaître sur une affiche électorale ou à prendre la parole pendant une campagne. Comprendre le fonctionnement de la société, des institutions,

0: militer au sein d'un parti politique. C'est ça qui est le plus important. Il faut être amoureux de son pays, avoir, n'est-ce pas, l'ambition de développer son pays. Et ce n'est qu'à travers les partis politiques qu'on peut exprimer, n'est-ce pas, son talent, tout ce qu'on sait faire. Là, on n'adhère pas à des partis politiques n'importe comment. Parce que quand tu aimes ton pays, quand tu es un patriote engagé, il y a forcément une idéologie que tu souhaites porter. Alors, les partis politiques existants dans l'arène politique, tu peux t'approprier de la ligne idéologique de chaque parti politique et tu t'engages aux côtés du parti politique pour que tu partages la même ligne idéologique.
1: Un avis que partage l'essayiste politique Mathieu Adjanou.
2: Il n'y a que ce jeune doit être conscient qu'il appartient à un pays. Donc le patriotisme, le sens d'appartenance à son pays, c'est fondamental. Et ça, les grands pays, les puissances l'ont déjà expérimenté. C'est pourquoi elles ont atteint un niveau, ces puissances-là, de développement quand même assez appréciable. Si ces États ont réussi à inculquer dans la tête de leurs citoyens, dans l'esprit des citoyens, le sens du respect du bien public, de l'amour pour la patrie, etc. La deuxième chose, c'est que ce jeune doit comprendre que on ne va pas en politique pour aller s'enrichir. On ne va pas en politique pour avoir personnellement une renommée. On ne va pas en politique pour rechercher des fonctions politiques ou des fonctions administratives. Je pourrais dire, c'est un parasite pour la nation. C'est la nation qui travaillera pour cette personne, alors que c'est le contraire. C'est le jeune qui doit travailler pour la nation.
1: Abdelaziz Abdoulaye est acteur politique et suppléant du deuxième adjoint au maire de Parakou. Pour lui, la construction d'une carrière demande du temps. Le jeune candidat à l'engagement politique doit apprendre à se former, travailler sur le terrain, ouvert aux critiques et comprendre les préoccupations de ceux qu'il ambitionne de représenter.
3: Avoir de la patience, c'est très important parce qu'une carrière politique se construit dans le temps. Il faut également développer l'écoute, l'humilité, la capacité de dialogue et le sens des responsabilités. Un jeune doit être capable d'accepter les critiques, de travailler avec les personnes qui ne pensent pas forcément la même chose que lui. Et il doit savoir défendre ses convictions avec respect. Il faut aussi être sérieux, constant et cohérent en joignant l'acte à la parole. Et aujourd'hui, avec les réseaux sociaux, la communication est très importante. Elle doit être accompagnée d'un véritable travail de terrain.
1: Il va plus loin dans son analyse et pense qu'en politique, le jeune doit développer sa capacité à donner le meilleur de lui-même et non combattre.
3: Vous savez, quand le jeune entre en politique, il s'aperçoit très vite que au sein de l'organisation où il est entré, qu'il y a des responsables plus âgés, plus expérimentés que lui. Alors moi, je pense que il ne doit pas chercher à entrer en confrontation avec ses responsables. Au contraire, il doit considérer leur expérience, leur vécu comme une source d'apprentissage. Il doit montrer qu'il peut apporter de nouveau. Sa connaissance des préoccupations de la jeunesse, sa maîtrise aussi des outils nouveaux qui ne sont pas forcément connus par les anciens, pas des outils numériques, et sa capacité à mobiliser, surtout à travailler. Il faut donc commencer par accepter certaines responsabilités, même modestes.
1: Un jeune qui aspire à faire de la politique doit faire son expérience au sein d'une formation politique, renchérit Juste Diegui, un jeune ayant des ambitions politiques.
0: Ce serait de l'insolite, hein, ne pas appartenir à un parti politique. Ça ne sonne pas. La première des choses, surtout avec les nouvelles dispositions prises par les autorités de notre pays, en ce qui concerne la nouvelle charte des partis politiques et tout, il faut forcément adhérer à un parti politique. C'est vrai qu'il y a des exceptions, parce qu'il y a des postes de responsabilité où on a besoin de techniciens. Et on peut faire appel à ces techniciens pour venir régler des questions spécifiques, des questions techniques, scientifiques pour l'avancement du pays dans des domaines donnés. Mais la politique en elle-même, c'est une science, c'est un art, et on l'apprend, c'est un métier d'ailleurs. Il faut l'apprendre. Et tu ne peux pas l'apprendre en dehors des partis politiques. Ça, c'est se tromper. Il faut aller à l'école des partis politiques pour lesquels tu partages la même idéologie politique.
1: La carrière politique est comparable à une construction progressive. Il faut une vision, une capacité à mobiliser autour des idées. Pour y arriver, les jeunes doivent se tracer une ligne de conduite. Analyse l'essayiste politique Mathieu Adjanou.
2: Il faut qu'il cherche d'abord à se faire une idée claire de son avenir, son projet personnel et professionnel, et surtout professionnel. Quel est le choix de carrière qu'il veut faire? Il faut qu'il le tienne, il faut que cela l'occupe, que cela soit dans ses pensées, que cela soit ce qui le motive. Et donc, il se battra d'abord pour un métier. C'est cela le plus important. Et lorsqu'il construit cet avenir et s'appuie sur un métier et qu'il se batte

0: outils pour exercer ce métier. Et donc, il a déjà quelque chose. Je crois qu'à partir de ce moment, il peut commencer par s'intéresser à la chose politique. Parce que c'est un milieu qui est fait de beaucoup d'échanges, de réflexions, de contradictions.
1: Il pense que l'aventure en politique nécessite la maîtrise des notions politiques.
0: Il est important que toute personne, en l'occurrence le jeune, puisse bien cerner la notion de politique avant maintenant de penser s'y engager. Tout le monde fait la politique, mais de façon plus décisive et engagée.
1: Une approche qui rejoint l'importance accordée à l'éducation civique et politique dans les orientations nationales de long terme. La vision Bénin 2060 évoque notamment le renforcement de l'éducation à la citoyenneté démocratique, aux institutions républicaines et aux valeurs de participation, de tolérance et de responsabilité. Une carrière politique peut commencer par une ambition personnelle, mais elle prend véritablement son sens lorsqu'elle s'inscrit dans une volonté de contribuer à la vie collective.
2: C'était le dossier politique.
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1: 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C'est très bien. 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Je vais vous dire, je vais vous dire,
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